On vient de s'écouter un son, mais c'est extrait du Writing on the Wall de Coco Montoya. On poursuit avec Seventh Day, un morceau de l'album Open Up de Manuel Paris.

bien et blues pour aujourd'hui sur un Rolling Down Below qui figure sur le Take Me Home d'Humberto Porcaro. Il figure des invités prestigieux comme Lori Bell et Anson Funenberg, ainsi que Marco Pandolfi, dont vous allez pouvoir entendre l'harmonica. Portez-vous bien.

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0: 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Bonjour et bienvenue à l'émission Les Terrains à Morozin. Nous avons le plaisir d'accueillir aujourd'hui Anne-Frédérique Rochat, romancière et comédienne qui travaille à Lausanne et qui vient de publier un second roman après un roman intitulé Accident de personne, un second roman qui s'intitule Le sous-bois, publié aux éditions Luce Vilquin en Belgique. Anne-Frédérique Rochat nous fait l'honneur de lire pour nous de larges extraits de ce roman. Et je lui cède tout de suite la parole. Nous écoutons Anne-Frédérique Rochat nous lire son roman Le sous-bois. Très bonne écoute à toutes et à tous.
1: Le départ. Diane est encore endormie. Virgile et Fantine, que j'ai depuis longtemps perdu l'habitude d'appeler papa et maman, inondent la salle de bain de leurs éclats de rire. Je prépare le café, bien fort et bien serré, c'est comme ça qu'on l'aime dans la famille. Je pose sur la vieille table en bois la confiture de lait et la gelée de coing, le beurre et le pain de la veille que j'ai pris soin d'envelopper dans un linge humide. Les gestes répétitifs ne me font pas peur. Je ne suis pas de celles que la routine angoisse. Je chéris mes habitudes. J'éprouve un certain plaisir à prendre soin de mon petit monde. Diane, nom de Dieu, il est l'heure. Ma voix stridente résonne dans notre modeste appartement. Un brin d'agressivité est toujours nécessaire pour extirper ma petite sœur des bras tendres et moelleux de Morphée. J'entends un râle. Elle a dû ouvrir les yeux. « Qu'est-ce que j'ai faim ? Cette nuit m'a creusé, » dit joyeusement Fantine en entrant dans la cuisine. « Je pourrais manger un loup. » Virgile l'attrape par la taille et grogne dans son cou. Elle rit. « On dit « j'ai une faim de loup », pas « je pourrais manger un loup », dis-je en ôtant la cafetière du feu. Je remplis les tasses. Je crie encore une fois pour essayer de faire tomber notre déesse de son nuage. Nous nous asseyons autour de la table et nous entamons le petit déjeuner. Ce mercredi 1er juillet est un jour à marquer d'une pierre blanche. Nous partons en vacances pour la première fois. Bien sûr, nous avons déjà passé une journée au bord de la mer. Nous habitons à moins de 50 km d'une grande plage de sable fin. Mais jamais de vrai départ, jamais de valises qui débordent, de longs trajets en voiture, de pauses pipi, de sandwichs pour la route. J'en ai préparé 8, 2 chacun, jambon fromage, sans moutarde pour Fantine. Les clients ne vont pas comprendre qu'on ferme la boutique pendant un mois, dit Virgile en soufflant sur son café. Mon père n'a jamais pris de vacances, je n'ai jamais pris de vacances, et toi, moi, je gère les dépenses, conclus-je. Et je te dis qu'on peut se permettre un extra pour une fois. À ton âge, la plupart des gens prennent leur retraite et passent leur journée à la pêche ou dans des autocars. Dans la famille, on est abat-jouriste de père en fils. Mais comme chez nous, il n'y a pas eu de garçon, c'est moi qui ai appris le métier. Pour aller travailler, il suffit de descendre d'un étage. La boutique est juste en dessous de l'appartement. Ça a toujours été comme ça. Déjà du temps de grand-papa. Diane vient nous aider quelquefois, mais il faut bien avouer qu'elle n'a jamais été très habile de ses 10 doigts. Elle préfère laver la vitrine une fois par mois, sourire aux clients, discuter, rêvasser sur une chaise au soleil. Je ne lui en veux pas, elle a été élevée comme ça. Elle est arrivée par hasard. Alors que Fantine croyait que c'était terminé tout ça, la maternité, les seins gonflés, les langes à changer, les derrières à essuyer. Elle venait d'avoir 40 ans. Mon âge exactement. Quand le médecin lui a annoncé que son ventre était habité par un petit bébé de 5 mois déjà. J'avais 20 ans. On l'a tout de suite beaucoup aimée. C'était notre petite fille à tous les trois. Fantine, Virgile et moi, notre petit ange, notre fée. Sûrement qu'on l'a trop couvée. Bonjour. Quand on pense au loup, la voilà encore ensommeillée, les cheveux en bataille, la voix enrouée qui apparaît dans l'embrasure de la porte. Elle porte toujours pour dormir ce vieux t-shirt rose qui lui couvre à peine les fesses. Combien de fois devrais-je te répéter qu'à ton âge, on ne se balade plus à moitié déshabillé? Elle me regarde de ses yeux bleus métalliques et sourit. Il reste du café? Elle sait bien que oui. Je me réjouis d'être en vacances, dit-elle, pour pouvoir enfin dormir jusqu'à plus sommeil. Tu es toute l'année en vacances, dis-je sèchement. On ne va pas là-bas pour traîner toute la journée en pyjama. Elle s'assied, la jambe droite repliée, posant un pied nu sur le bord de la chaise en paille. Elle a toujours eu de jolis petits orteils aux ongles ronds et nacrés. Je regarde Virgile tartiner sa tranche de pain de confiture de lait comme chaque matin. Une très fine couche pour ne pas gaspiller. Il commence par manger la croûte, gardant la mie pour la fin, comme chaque matin. Il a peur de partir. Il appréhende ce voyage. Pas tant pour les sous qu'il nous fait dépenser que pour le chamboulement intérieur qu'il provoque en lui. On ne dort pas 40 ans dans le même lit, toujours du même côté, sans conséquence. Si je l'écoutais, on mangerait de la soupe aux pois tous les soirs. La maison que j'ai trouvée à louer pour nos vacances était sur Internet. Encore une chose pour laquelle j'ai dû batailler. Jamais il n'a voulu poser un doigt sur le clavier. Une maisonnette comme une cabane, perdue au milieu d'une forêt de hêtres. Des vieux murs qu'on dirait grandis parmi les troncs de vieilles pierres englobées dans la végétation. J'ai immédiatement eu un coup de cœur. Quand j'ai montré la photo à Diane, elle a eu un frémissement. Je connais cette maison. Impossible, ai-je répondu. Nous ne sommes jamais allés dans cette région. Je l'ai déjà vue plusieurs fois, en rêve. Oui, en rêve, je crois. C'est joli dedans, questionna Fantine. Je ne sais pas, murmura Diane. Je me promène dans les bois, et puis je me retrouve à cet endroit, l'endroit de la photo, la place du photographe exactement. Mais je me réveille toujours à ce moment-là, jamais pu voir dedans. J'ai ajouté que c'était un signe, que ça promettait de bien belles vacances. Diane gardait les yeux rivés sur l'image. Fantine a voulu savoir s'il y avait une baignoire. J'ai dit que oui, elle a applaudi. Le petit déjeuner terminé, Fanfan et Vilou débarrassent, Diane nettoie la table, je fais la vaisselle. « Rangez vos chambres, » dis-je avant que ma petite équipe ne disparaisse dans le long corridor. « Je veux que la maison soit en ordre pour notre retour. Départ, 10h15 dans le hall d'entrée. »« Tu crois qu'il faut prendre un pull chaud ?» demande Fantine, soudain inquiète. « C'est mieux. On ne sait jamais, les soirées peuvent être fraîches. Allez, on se dépêche, il reste moins d'une heure. » Je ne comprends pas quel plaisir on peut trouver à s'exciter comme ça, juste pour aller poser son arrière-train à 300 km, rouspète Virgile. Ma valise est prête depuis avant-hier. Elle trône fièrement sous la patère à côté du miroir. J'espère que j'ai pensé à tout. Je donne un coup d'aspirateur et de serpillière à la cuisine. Ils mangent comme des cochons. Il y a des miettes et des éclaboussures de café partout. La trousse à pharmacie, voilà ce que j'ai oublié. Je vais à la salle de bain, je prends la pochette verte qui est en bas de l'armoire et je la glisse dans mon bagage. Je retourne à la cuisine, je finis mon ménage. 10h05, je crie. Plus que 10 minutes. Dans 10 minutes, je pars avec ceux qui sont là. Je m'assieds un instant sur une chaise. Le robinet goutte. Il faudra changer le joint. Il est 10h45 quand nous franchissons enfin la porte d'entrée. Je ferme ma clé. À double tour, dit Virgile de sa voix la plus acariâtre. Bien sûr, à double tour, dis-je en haussant les épaules. Nous descendons le pauvre escalier en bois dans un chahut qui pourrait faire penser à la chute d'un trax dans une carrière. Dehors, le soleil règne en maître, dans toute la rue, dans toute la ville, pas un chat. Une lumière blanche, presque palpable, brûle déjà un peu ma peau. En passant devant la boutique, je m'assure que la pancarte « Fermeture exceptionnelle du 1er au 31 juillet » est lisible. J'appuie sur la poignée pour vérifier que j'ai bien fermé à clé. « À double tour » dis-je à Virgile qui a posé sur moi un regard inquisiteur. « Il fait trop chaud, » grogne-t-il. « On va crever dans l'auto. »« Est-ce que quelqu'un se souvient où j'ai mis la voiture ?» dis-je en regardant le plus loin possible de chaque côté de la rue. « Tu étais seule pour faire les courses hier, » répond Fantine. « Ah oui, c'est vrai. » « Évidemment. » Je décide d'opter pour le côté droit, direction la mairie. Tout le monde me suit. Je marche la première d'un pas faussement décidé. Le trottoir semble transpirer sous la chaleur étouffante. On aurait dû se lever avant le soleil. Faire une partie de la route avant l'aube. Seulement voilà, il est impossible de lever la tribu avant 9h du matin. Je marche, ils me suivent, mais rien, toujours pas l'ombre de l'ombre d'une voiture. Même pas une qui ressemblerait à la nôtre, même pas une qui pourrait nous faire croire pendant quelques secondes que c'est elle, que nous l'avons retrouvée. Rien. On dirait que ce matin, la ville entière est partie en vacances. Nos pas résonnent entre les murs des maisons. Le bruit des valises à roulettes sur le béton semble agresser les fleurs qui somnolent au balcon. Une odeur de sieste, un goût de poussière et de sable, quelque chose qui ressemble au désert, l'impression d'être déjà parti, il faut se méfier des mirages. « La voilà !» crie Fantine. « Où ça ? Là-bas, tout au fond, tu ne la vois pas ?» J'aperçois en effet au loin une tache de couleur qui pourrait bien être du vert. « Qu'est-ce qui t'a pris de la parquer à Pétaouchnock ?» râle Virgile. Je ne réponds pas. Je ne sais pas. Je n'ai aucun souvenir de l'avoir mise là-bas. Je devais penser à autre chose. Faire la liste de ce qu'il ne fallait surtout pas oublier, calculer l'heure à laquelle il fallait partir au plus tard, l'heure à laquelle il fallait les réveiller, combien de sandwichs je devais tartiner. « Ça nous fait une balade digestive, » dit Fantine. « Quoi de mieux avant de poser notre popotin pendant des heures sur un siège ?» Je me retourne. Diane trottine 4 ou 5 mètres derrière nous, tête baissée, ne pouvant décoller son visage d'un énième bouquin. Quand elle ne rêvasse pas, elle lit. Soit elle se raconte des histoires, soit elle se les fait raconter. Si je ne la forçais pas à se lever tous les matins, elle passerait la journée dans son lit. « Diane, mon petit chat, remue tes fesses, on a pris du retard, » dis-je en pressant le pas. « Du retard sur quoi ? » demande-t-elle avec nonchalance. « Sur les vacances ! Allez, dépêche-toi !» Lorsque nous arrivons enfin à la voiture, à notre voiture, je suis en sueur et j'ai la désagréable sensation d'avoir attrapé un coup de soleil sur l'épaule droite. Nous passons encore une demi-heure à essayer de faire rentrer tous les bagages dans le coffre, tout en gardant une bonne visibilité à l'arrière. C'est un véritable casse-tête. Je dois m'y reprendre à 4 fois. « Tout le monde a attaché sa ceinture ?» dis-je en mettant le contact. « Alors c'est parti !» Diane allume la radio, puis elle enlève ses chaussures et recule son siège. « Attention !» crie Virgile. « Je suis déjà tout coincé !»« Quand est-ce qu'on fait une pause ?» questionne Fantine. « Pas avant 100 kilomètres en tout cas. Je vous ai demandé de faire pipi avant de partir. Tu n'as pas fait pipi avant de partir ?»« Si, si, simple question de curiosité. » À l'instant même où nous quittons la ville, j'appuie sur l'accélérateur. Un sentiment de liberté et de fierté m'envahit. J'emmène ma petite famille en vacances. J'emmène ma petite famille en vacances. « Pourquoi on ne va pas au bord de la mer ?» demande Virgile. « Parce qu'on connaît le bord de mer. J'avais envie d'aller ailleurs, d'aller plus loin. Vers le nord, » dit-il. « Personne ne quitte le sud pour aller au nord en plein été. » À t'entendre, on croirait qu'on va retrouver les ours polaires sur leurs plaques de glace. Je te promets qu'il n'y aura pas plus de 5 ou 6 degrés de moins que chez nous. C'est déjà trop. Qu'est-ce que tu peux être rabat-joie ? Ne parle pas à ton père sur ce ton, dit Fantine. Je me tais. Il faut être gentil et diplomate. Il faut de temps en temps leur laisser croire que c'est encore eux qui commandent. Qu'ils ont encore sur moi une certaine emprise, un brin d'autorité. J'enfile mes lunettes de soleil, j'augmente le volume de la radio et j'ouvre ma fenêtre. Si je fumais, je m'allumerais une cigarette. Si je connaissais la chanson qui passe sur les ondes, je chanterais à tue-tête. Nous passons de village en village, de cimetière en cimetière, comme dirait Diane. Nous traversons des étendues jaunes, brunes, vertes ou violettes. Des milliers de senteurs délicieuses nous suivent et emplissent nos narines, parfument notre peau. Je crois que j'aurais été une bonne mère. Le vent caresse ma nuque, fait voler mes cheveux. La vie en a décidé autrement, mais je suis sûre que j'aurais pu élever 3 ou 4 enfants. Fantine me dit qu'il n'est pas trop tard, qu'elle a vu dans le journal qu'une femme de 62 ans a eu un bébé. Il y avait même la photo. Oh, quelle horreur ! Je ne tiens pas à faire la une des feuilles de chou. 40 ans, c'est encore possible. Peut-être que je pourrais encore. Fantine a bien pu, elle. Seulement pour ça, il faudrait que je trouve un homme très vite, très très vite, aujourd'hui ou demain, ce qui me paraît un peu court. J'ai bien eu une histoire une fois. C'était il y a longtemps maintenant. J'avais 20 ans. Il n'était pas de chez nous. Il habitait à plus de 1000 kilomètres. Il avait loué une maison dans les environs pour les vacances. Ça a duré tout l'été. J'aurais pu tomber enceinte à ce moment-là. La vie en a décidé autrement. Le jour de son départ, on avait rendez-vous devant le lavoir. Il m'a dit qu'il n'avait pas dormi de la nuit. Le soleil est en train de se lever, une lumière mauve flottait au-dessus de nos têtes. Il m'a dit qu'il voulait m'emmener avec lui, qu'il voulait m'emmener chez lui, ses yeux étaient humides. Je me rappelle, je ne sentais plus mon corps, aucun son ne sortait de ma bouche. La lumière alentour devenait de plus en plus forte, de plus en plus chaude, il fallait dire quelque chose, il fallait... Je ne peux pas. Je ne peux pas. Et j'étais seulement capable de murmurer avant de partir en courant. Encore aujourd'hui, en repensant à cette histoire, à mon histoire, la seule histoire que j'ai eue, celle qui aurait pu changer ma vie, j'ai le cœur qui tremble. Il m'était impossible de dire oui. Pourtant je l'aimais comme je n'aimerais plus jamais, je le sais, je l'ai senti à l'instant même où je suis partie en courant. Je ne pouvais pas laisser ma famille. Fantine avait besoin de moi pour s'occuper de Diane. En quelques mois, elle était devenue ma petite fille, mon bébé. Virgile avait besoin de mon aide pour tenir la boutique. Partir, c'était les trahir. Je ne pouvais pas l'imaginer. Je n'aurais pas pu le supporter. Parfois, à l'heure de la sieste, alors que les autres sont allongés dans leur chambre, je reste seule à la cuisine, assise à la table. Je regarde les feuilles des arbres frémir devant la fenêtre, bercées par un vent doux venu de la mer. Et je rêve à l'autre vie, celle que j'aurais pu avoir si j'étais partie avec lui. J'entends des rires d'enfants. Je sens des mains solides attraper mes hanches fécondes. Une odeur de gâteau, pommes, des cahiers sur la table, des devoirs à terminer après le goûter, des projets de vacances, des balades sur le sable, des pique-niques. Mais toujours je finis par me lever. Je traverse le couloir, j'entr'ouvre la porte de la chambre de Diane. Je la vois qui dort profondément, épanouie, heureuse. Et je me dis que ma place est là. Elle est bien là, nulle part ailleurs. Je referme la porte. Et je vais m'étendre un instant. Je crois qu'il va falloir qu'on s'arrête pour une petite commission, dit Fantine. Sa voix met quelques secondes avant de me parvenir. Ta mère doit pisser. Tu comptes t'arrêter ou tu veux qu'elle fasse dans ta voiture ? Gueule Virgile. Chérie, s'il te plaît, ne parle pas de moi comme ça, je ne suis pas un animal. Excuse-moi, mon lapin. Je me dégourdirais bien les jambes, dit Diane. Déjà ? Je vous avais pourtant dit de prendre vos précautions avant de partir. On roule depuis plus d'une heure, disent-ils en chœur. Bon, bon. Dès qu'on trouve un coin tranquille avec quelques arbres pour Fantine, je m'arrête. C'est long. Je n'imaginais pas que ce serait aussi long. J'aurais dû prendre des CD, y a que des merdes à la radio, dit Diane en mordillant son pendentif. C'est un très joli pendentif en forme de feuille, attaché à une chaîne en argent. Je le lui ai offert pour son 15e anniversaire. Depuis, il n'a pas quitté son cou. Une feuille. Ça me semblait parfait pour la déesse farouche et sauvage de la nature inviolée, pour la reine des fauves et des forêts. Si tu avais passé ton permis, on aurait pu conduire chacune notre tour. Merci bien, je préfère encore rêver, dit-elle en allongeant ses jambes au-dessus de la boîte à gants. Si tu es fatiguée, je peux prendre le volant pour quelques kilomètres, juste quelques kilomètres, s'enthousiasme soudain Virgile. Et tu sais bien que ce n'est pas possible, dis-je. Tu veux tous nous tuer ? Ne sois pas méchante, répond-il froidement. Sinon, je descends immédiatement et je rentre à pied. Quelle horreur, mon chaton, Queen Fantine. À la radio, Elvis s'est mis à chanter. Love me tender, love me sweet, never let me go. Bon, bon, on se calme, dis-je en entendant des bruits suspects à l'arrière. On va se garer là. C'est pas très bucolique, déclare Diane en entrebâillant sa portière. Tu es bien la fille de ton père, dis-je en ouvrant la mienne. Nous sommes sur un grand carré de terre sèche et caillouteuse au bord d'une route déserte. Une poubelle débordant de papier et autres déchets nous apprend que nous ne sommes pas les premiers à nous arrêter là. Pour la forme, Fantine se cache derrière un minuscule petit arbre, le seul de la place pour faire pipi. Je ne veux pas imaginer combien de personnes se sont déjà accroupies là-bas, derrière, pour laisser libre cours à leur instinct. On ne peut pas prendre l'autoroute, demande Diane. Il y a sûrement une autoroute qui mène là où tu nous emmènes. Mais tu sais que je n'aime pas conduire sur ces grands axes, ça me fait perdre mes moyens. Pour une fois, s'il te plaît, c'est une peur, une bête peur. Tu me dis toujours qu'il faut faire face à ces peurs pour les surmonter. Non, non, non, c'est trop risqué. Et puis, les paysages sont plus jolis quand on suit les départementales. Ah bon ? Dit-elle ironiquement. Charlène, chérie, tu n'aurais pas un mouchoir ? Me crie Fantine de derrière sa pauvre cachette. J'arrive. Avant de repartir, je propose à Virgile de prendre le volant pour faire un tour de parking. Il me regarde fixement pendant quelques secondes, puis il détourne les yeux et va s'asseoir à l'arrière. « Ça n'était pas méchant. Je voulais juste te faire plaisir, vraiment. » Il ne dit rien, claque la portière. « Allez, tout le monde en voiture, c'est reparti. » Vilou n'a plus le droit de conduire depuis bientôt 5 ans. Il a un problème aux yeux, une maladie qui a assombri sa vision. En quelques années, il a perdu énormément. Je ne sais pas ce qu'il voit exactement. Il n'aime pas en parler, mais en tout cas dans le métier, il est de moins en moins capable de réparer. Il me confie de plus en plus de choses. Je crois même qu'il n'a pas créé un abat-jour depuis 2 ou 3 ans. Il me dit qu'il me laisse faire le boulot pour que j'apprenne, pour que je sois au point le jour où il ne sera plus là. Mais la vérité, c'est que ses yeux se fatiguent. Ses yeux n'en peuvent plus. Et il fait comme si ça n'existait pas. La plupart du temps, Fantine joue parfaitement le jeu, son jeu, comme si de rien n'était. Ils se sont trouvés, ces deux-là. Quand j'étais enfant, ça m'agaçait de les sentir si proches. Surtout qu'à cette époque, ils étaient véritablement indécollables. C'était les premières années de leur amour. Et ils étaient sans cesse en train de se tenir par la main, de ce papa à la boutique, papa faisait les courses avec maman. Et je me rappelle que lorsqu'il sortait du supermarché les bras chargés de paquets, il trouvait toujours un bout de doigt pour s'accrocher l'un à l'autre, alors que moi, je devais marcher devant sur le trottoir. Et le soir, il m'envoyait me coucher tôt pour profiter d'être en amoureux. Et je les entendais rire, et je les entendais couiner, allongées toutes seules dans le noir. Je sentais qu'ils étaient deux avant d'être trois, qu'ils étaient un couple plus qu'une famille. Et chaque jour, ils m'éclaboussaient de leur amour tellement grand, tellement fort, que le mien, celui qu'ils avaient pour moi, paraissait un peu minable, ma foi. Pour Diane, les choses ont été différentes. Tout d'abord, j'étais là, toute prête à l'accueillir, toute prête à l'aimer comme ma propre fille. Et puis les parents avaient vieilli. Leur amour s'était quelque peu assagi, même si encore aujourd'hui, je suis surprise de la fréquence à laquelle j'entends grincer leur lit. Diane a sûrement eu le sentiment d'arriver dans une vraie famille. C'est qu'elle était tellement jolie, tellement coquine et drôle. Nous ne pouvions qu'avoir envie d'être toujours auprès d'elle. C'était une fillette particulièrement adorable et très intelligente. Si elle n'était pas si rêveuse, si paresseuse, je suis sûre qu'elle aurait pu aller loin, faire de brillantes études. Mais seulement voilà, ça ne l'intéresse pas, tout ça. Ce qui l'intéresse, c'est le soleil, les bouquins, les histoires qu'elle se raconte dans sa tête, et les cimetières. Oui, les cimetières. On n'a jamais compris de qui lui venait cette lubie. Certainement pas de moi, en tout cas. Elle se balade au milieu des pierres tombales, elle lit les épitaphes, regarde le ciel, observe la terre, elle pense à ce qu'elle dit. Alors bien sûr, les gens jasent. Ils trouvent ça bizarre, ils trouvent notre petite Diane étrange. Mais Virgile et Fantine nous ont toujours appris à ne pas écouter les qu'en dira-t-on. Je ne les écoute pas. Mais parfois, ils me parviennent quand même à l'oreille. Et ça me gêne. Les messes basses, les chuchotements, le regard insistant des gens. Fantine dit qu'il faut être fière, qu'il n'y a aucun intérêt à être comme tout le monde. Je ne sais pas. Il s'appelait Thibault, l'homme qui m'a aimée. Quand je me promenais avec lui,

main dans la main, je me sentais très forte, unique. Nous étions deux et je trouvais ça incroyable. En même temps, je ne me suis jamais sentie aussi proche de toutes les jeunes filles de mon âge. Quel repos! J'étais comme tout le monde et c'était formidable. Aujourd'hui, je suis seule. À part cet été-là, j'ai toujours été seule. Et la solitude est un halo que les autres remarquent et montrent du doigt autant, si ce n'est plus, que le fait de se promener dans les cimetières. « À quoi penses-tu ?» La voix de Diane interrompt mes cogitations, et c'est tant mieux. Ces songeries-là ne donnent rien de bon. « À rien. Enfin, à des choses qui n'ont pas d'importance. » Virgile ronfle. En regardant dans le rétroviseur, je vois que Fantine s'est endormie elle aussi, la tête appuyée sur l'épaule de son mari. « Tu n'avais pas le visage de quelqu'un qui pense à des choses sans importance, » dit Diane. « À quoi pensais-tu ? Aux courses qu'il faudra faire en arrivant. Tu ne veux pas me le dire ? Je n'ai rien à dire. Rien d'intéressant à raconter, tu sais bien. Je n'en suis pas si sûre. Et qu'est-ce qui te prend ? Tu es de la police ? Tu as un amoureux ? Et qu'est-ce que tu racontes ? Tu es folle ? Tu avais les yeux de quelqu'un qui est triste et un brin angoissé à l'idée de laisser son amant seul en plein cœur de l'été. Je te rappelle que c'est moi qui ai organisé ces vacances. Si j'avais un amant, je ne me serais pas donné tant de peine. J'aurais déjà ma dose de distraction. Ça a pu se faire après que tu aies tout organisé, continue-t-elle d'un ton pétillant. Arrête, ça ne me fait pas rire, dis-je sèchement. J'ouvre grand ma fenêtre, besoin d'air. Excuse-moi, je voulais pas t'embêter, c'est juste que j'ai cru il y avait des signes. Tu es souvent sortie te balader sans aucune raison. Je t'ai souvent retrouvée assise dans la cuisine, le regard perdu au loin. J'ai pensé que peut-être je trouverais ça génial. Tu mérites, tu es belle, attentionnée, sensible. Arrête. Arrête, s'il te plaît, dis-je violemment. Le soleil tape trop fort. Il doit être midi. J'arrange mon pare-soleil pour éviter d'être ébloui. Elle a raison. Comme chaque été, il est revenu me hanter. C'est curieux, j'éprouve un certain plaisir à ce que ma petite Diane ait remarqué mes absences. Ça signifie qu'elle me regarde, m'observe, et s'il le faut, s'inquiète pour moi. Elle devient une petite femme. À quelques mois près, elle a l'âge que j'avais cet été-là. Les mêmes yeux, le même corps, je retrouve en elle cette envie de donner et de prendre, de découvrir, de goûter, de manger, de dévorer, l'appel puissant de la vie, l'enivrement des fleurs, de l'herbe coupée, des cerises. J'étais comme ça. J'ai été comme ça, exactement pareil. Thibaut, tu es sûrement marié avec une gentille et jolie femme qui t'a fait 5 ou 6 enfants. Tu voulais des enfants. Beaucoup d'enfants, tu te rappelles ? Cathy, Charles, Anaïs, Hervé. 4, ça me semblait suffisant. Peut-être êtes-vous sur la route des vacances, vous aussi. Peut-être que nos voitures vont se croiser sans s'en rendre compte. Peut-être même que tes enfants me feront des signes à travers la vitre. Je remonte ma fenêtre, trop devant. Excuse-moi si j'ai été indiscrète, je ne voulais pas, dit Diane en posant sa main sur ma cuisse. C'était juste que, enfin tu vois, je ne sais pas comment te dire ça. Elle se retourne. Ils dorment à poings fermés, chuchote-t-elle. Je ne comprends pas comment maman peut s'endormir avec un ronflement si bruyant. L'habitude. C'en est arrivé au stade où elle est incapable de faire un roupillon s'il n'est pas là. Le silence l'empêche de trouver le sommeil. Diane éteint la radio. Il n'y a rien de bien. Moi, ça me plaît, les vieilles chansons d'amour un peu trop fleur bleue. Elle regarde par la fenêtre, songeuse. Elle voudrait me dire quelque chose, mais elle n'ose pas. Je n'ai pas envie de l'encourager. Qu'est-ce que c'est sec, dit-elle. Quoi ?
le paysage. Des étendues de terre jaune, des arbres jaunes, des buissons jaunes. J'espère que ce ne sera pas comme ça où on va. Rien à voir, tout est vert. À cet instant précis, je me vois de l'extérieur, au volant de ma voiture, conduisant ma petite famille en vacances pour la première fois de nos vies. Je vois Diane à l'avant, regardant par la fenêtre. Je vois Vilou et Fanfan à l'arrière, collés l'un à l'autre, abandonnés, confiants. Je nous vois tous les quatre, en partance pour l'inconnu, et je suis fière de moi, heureuse de pouvoir leur offrir ça. Oui, je suis certaine qu'au retour, ils me remercieront et qu'ils seront impatients de recommencer, l'année prochaine ou celle d'après. « Tu as des rêves ?» me demande soudain Diane. « Quelle drôle de question. Tu veux dire la nuit ?»« Ben non, le jour. La nuit, tout le monde rêve. » Je n'ai pas besoin de rêver. Ma vie me convient comme elle est. Ah oui. Toute jeune, tu te disais « J'espère que je vais pouvoir travailler à la boutique, vivre toute ma vie chez papa-maman, m'occuper d'eux et de Diane éternellement. » Je ne me le formulais pas aussi clairement, mais les choses se sont faites comme ça et c'est très bien. Tu n'as jamais eu envie de partir ? Vivre ta vie, une histoire d'amour, peut-être un enfant ? Sa main a ouvert ma poitrine délicatement à l'aide d'un scalpel. Maintenant, la voilà qui s'introduit sous la peau et farfouille. Je vis ma vie, oui, c'est bien la mienne. Et de l'amour, vous m'en donnez suffisamment. Quant aux enfants, tu sais bien que tu es ma petite fille chérie. Elle ne répond pas. Le ronflement de Virgile prend toute la place. Je me rends compte que ma respiration s'est calquée sur la sienne, automatiquement. Nous respirons en même temps. Et Diane, comment respire-t-elle? Elle aurait pu répondre quand même. Dire « Et toi, tu es une mère pour moi ?» Ou alors « Tu es mon ange ?» Ou juste « Oui ?» Au moins oui. Tu es heureuse ? Questionne-t-elle encore. Mais qu'est-ce que c'est que cet interrogatoire ? Tu t'ennuies, alors tu as décidé de m'ennuyer ? Parfois je pense à toi et je ne sais pas, ça me... Enfin, je me demande... Je suis heureuse, évidemment que je suis heureuse, très heureuse. Tu n'as jamais rêvé d'une autre vie ? Et pourquoi faire ? J'ai bien assez de travail avec celle-là. Je suis sérieuse. Moi aussi. Ne t'inquiète pas pour moi. Je rallume la radio. France Gall chante. Quand je suis seule et que je peux rêver, je rêve que je suis dans tes bras. 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Une déclaration, ma déclaration. Diane soupire. Tu sais, dis-je à la fin de la chanson, à toujours croire que l'herbe est plus verte chez le voisin, on finit par manger du foin. On a de la chance, beaucoup de chance. On a une belle vie, on ne manque de rien, on se soutient. Notre famille est plus unie que les cinq doigts de la main. C'est rare. Tu ne t'en rends peut-être pas compte, pour toi c'est naturel, mais je te le dis, c'est rare. C'est précieux, très précieux. Oh, regarde là-bas dans le champ, un renard. Mais non, c'est un chat. Les renards sont noctambules. Un chat, tu crois ? Peut-être que celui-là est diurne ? Elle ne répond pas. Je n'aime pas quand elle ne répond pas. J'ai l'impression d'être une vieille radoteuse. Je décide de continuer l'éloge de notre famille. Ça ne peut pas faire de mal. Ce qui est beau, c'est que nous sommes respectueux les uns des autres, ouverts à la différence. Virgile et Fantine nous ont toujours acceptés tels que nous étions, avec nos bizarreries. Ils ne nous ont jamais jugés, jamais empêchés de faire quoi que ce soit. Et je ne vois pas pourquoi ils m'interdiraient d'aller au cimetière. Ça fait jaser. Parce que les gens sont bêtes, s'emporte Diane. Ils pensent que si on ne va pas à la messe, on n'a pas le droit de profiter du jardin mortuaire. C'est vrai que c'est curieux de se sentir bien au milieu des tombes, des morts et des cendres. Tu ne sais pas de quoi tu parles, dit-elle. C'est un immense portail vers l'imaginaire. Au-delà de tout ce qu'on entend, au-delà de tout ce qu'on voit, c'est le berceau des histoires. Le cercueil, plutôt. Je ris toute seule de mon mauvais mot. Diane reste impassible, la nuque longue. Elle regarde droit devant elle. Oui, enfin, ce que je veux dire, c'est
c'est que tu as de la chance d'avoir une famille unie, aimante et compréhensive. Parce qu'à une certaine époque, tu te serais retrouvée seule dans une cabane à te faire traiter de sorcière par les gens du village. Et moi aussi. Une femme qui ne se mariait pas, qui ne faisait pas d'enfants, était une femme dangereuse, anormale. Tout ça, c'est gravé dans les Tout ça, c'est gravé dans les mémoires. Les choses n'ont pas tellement changé en réalité. Ça ne m'aurait pas dérangé de vivre seule dans une maison en bois, dit Diane. J'aurais pris des poules, des chiens et des chats. Je te remercie. Fantine tousse. On est bientôt arrivés, demande-t-elle d'une voix éraillée. On a fait la moitié du trajet. Vous avez faim? Je crève la dalle, s'exclame Diane. Un petit creux. Tu peux gentiment réveiller Vilou. Je vais m'arrêter à droite, dans le chemin. Mon koala, susurre Fanfan. Ma noix de coco, il est l'heure du pique-nique. Un grognement remplace les ronflements. Qui c'est qui va manger un bon sandwich? Continue-t-elle. C'est Poupy? Virgile et Fantine sont passés maîtres dans l'art du sobriquet. À tout moment, ils en inventent à nouveau. Poupy est la trouvaille du jour. J'arrête la voiture, j'en sors. L'air est chargé d'odeurs sucrées et estivales. Le soleil tape toujours aussi fort. Je conseille à ma tribu de mettre un chapeau. J'ouvre le coffre et je cherche le mien au fond de mon sac. C'est un bob mauve, pas ce qu'il y a de plus sexy mais efficace. J'attrape la glacière. J'ai pas faim, mon chat, dit Vilou à Fanfan en s'allongeant sur le siège arrière. Et sors au moins de la voiture pour te dégourdir les jambes. Je suis fatiguée, mon bouton d'or, laisse-moi me reposer. Ils sont à quoi, les sandwichs? Dit Diane en attachant ses cheveux. Jambon fromage et moutarde en grain. Tu sais bien que je n'aime pas la moutarde, s'agace Fantine. Il n'y a que du beurre dans le tien. Tu crois que je ne te connais pas? Je suis affamée, dit Diane. Je peux prendre le gros? Sers-toi. Qui veut du jus d'orange? Moi, moi aussi. Je remplis les verres. Puis nous trinquons avant d'entamer notre repas. Le bruit de nos mastications respectives se mêle au ronflement de Virgile. C'est pas normal de dormir autant. D'habitude, il ne dort pas autant. Et surtout, je ne l'ai jamais vu refuser un sandwich, dit Fanfan la bouche pleine. Je me retiens de lui dire quelque chose. C'est pas facile pour lui, ajoute-t-elle. Il est tout remué par cette histoire de vacances. Tu as un peu de beurre, là. Elle s'essuie du mauvais côté. Ici, dis-je en nettoyant la tache blanche avec ma serviette en papier. Choupi ! Hurle-t-elle soudain. Je me retourne. La voiture est en train d'avancer toute seule, comme une grande, sur le chemin caillouteux entre les vignes. Je me précipite, j'ouvre la portière, j'attrape le frein à main et je bloque le véhicule. Je veux rentrer, balbutie Virgile en passant une main rugueuse sur son visage. Tu devrais boire ou manger quelque chose. J'ai l'estomac noué. Tu vas aimer la maison que j'ai louée, dis-je de ma voix la plus rassurante. C'est calme, c'est reposant, ça te fera le plus grand bien. Autrefois, c'était moi qui décidais de tout. Qui t'a permis de prendre ma place? Je n'ai pris la place de personne. Elle était vacante. Tu es méchante. Vilou, fais-moi un peu confiance. Je suis sûre que tu vas t'amuser. Tu ne voudras plus repartir. Il soupire, appuie la tête contre la vitre et ferme les yeux. Je reste quelques secondes à le regarder. Enfant, il me faisait tellement peur quand il élevait la voix. Je ressors de la voiture. Encore un peu et ton père finissait dans les orties, gronde Fantine. Quelles orties? Il y a peut-être un ravin là-bas, derrière les arbres, un ravin plein d'orties. Je décortique ce qui reste de mon sandwich jambon fromage et lance les morceaux au milieu des cèpes pour les oiseaux de passage. Il faudrait quand même qu'il avale quelque chose. Il n'a pas faim, dis-je sèchement. J'aurais peut-être dû rester à la maison avec lui. Vous seriez partis entre sœurs. Je range les verres et le jus d'orange dans la glacière. Je demande. C'était bon. Mes sandwichs, ils étaient bons. Très bons, répond Diane. Et ça vous écorcherait la bouche de dire merci? Merci, Charlène, disent-elles en chœur. Bon, on part dans 2 minutes. Juste le temps de faire pipi.
J'aimerais bien ne plus m'arrêter. Alors videz votre vessie jusqu'à la dernière goutte. Nous reprenons la route. Les fenêtres grand ouvertes pour mieux supporter la chaleur. Le vent s'engouffre dans mes cheveux. J'ai toujours aimé ça. Cette sensation d'être la maîtresse du vent, la maîtresse de cet amant libre et sauvage, insolent et fuyant. Je m'abandonne à ses caresses avec délice. J'aurais dû partir seule, les abandonner à leur sort, les laisser se débrouiller pour tout, pour les courses, le ménage, les repas. Ils se seraient rendus compte qu'ils ne peuvent pas vivre sans moi. Ils feraient moins les malins. Ils me diraient merci sans ironie. J'allume la radio, j'augmente le volume et j'appuie sur le champignon. Deux, la tombée du jour. Je commence à avoir mal à la nuque. La conduite est une activité qui me crispe un peu. J'ai toujours l'angoisse de faire un accident et de tuer d'un seul coup toute ma petite famille. Le pire est d'imaginer que je suis l'unique survivante de ce crash et que je vois autour de moi les cadavres des trois autres. Du sang leur sortant de la bouche, des yeux et des oreilles. Je ne dois pas penser à ça. Le mieux est de me concentrer sur la route. Diane a sorti de la boîte à gants le plan que j'ai trouvé sur Google et qui indique par où passer pour arriver à Carvalier. La maison que j'ai louée n'est pas à Carvalier même, mais à quelques kilomètres en dehors du village. Seulement le propriétaire, lui, vit à Carvalier. Et nous devons passer chercher les clés à son domicile qui est, d'après ce qu'il m'a dit, à droite de la boulangerie, une porte en bois vert. C'est petit, Carvalier, à ce qu'il paraît. Un seul magasin, une place, une église. Il faudra aller plus loin pour trouver un supermarché. Je pense qu'il faut continuer de suivre Dardet, me conseille Diane en voyant arriver un rond-point. Il fait pas beau. Où qu'on regarde, c'est tout gris. Pas la moindre éclaircie à l'horizon, dit Virgile qui n'avait pas ouvert la bouche depuis plus d'une demi-heure. C'est vrai que le ciel est bas. C'est vrai que les couleurs semblent être passées à la machine, délavées, presque effacées. C'est vrai que je me dis soudain, sentant mon ventre se serrer, que j'aurais mieux fait de ne rien organiser, que nous aurions pu tout aussi bien passer l'été à la maison, oscillant entre plage et télévision. Moi, finalement, ça m'excite, cette idée de ne pas savoir où on va, s'exclame Diane pleine d'enthousiasme. On part à l'aventure! On ne sait pas ce qui peut nous arriver. Tout peut arriver, loin de chez soi. Tout peut arriver, n'est-ce pas? Si je n'avais pas les mains et la tête prises, je l'aurais fougueusement embrassé. Oui, c'est exactement ça. Se bousculer un peu, découvrir d'autres choses, besoin d'une bouffée d'air, une gorgée de vie. Allez savoir, continue-t-elle, peut-être que nous reviendrons transformés par ce voyage. Je me trouve très bien comme je suis, marmonne Virgile. Et toi, maman, demande-t-elle, comment te sens-tu? Oh, moi, tant que je suis avec papa, tout me va. Elle le papouille. C'est incroyable, après tant d'années, d'avoir toujours autant envie de se tripoter. J'ai souvent rêvé que mes parents divorçaient. Pas dans de grands rêves de nuit, inconscients, profonds et lourds. Non, dans de petits rêves de jour, légers et pétillants qui font passer le temps. Dans mes divagations, je me retrouve seule avec ma mère et Diane la semaine et je vais rendre visite à mon père le week-end. Chaque fois qu'il me voit sur le pas de sa porte, il a les yeux vitreux, humides. « Tu es là, mon chaton, tu es là, mon poussin, comme tu m'as manqué !» Et il me serre dans ses bras à m'étouffer. Quand je rentre à la maison, maman critique papa par peur que je le préfère. Et pour bien me rappeler que c'est elle qui m'a mise au monde, elle qui a souffert pendant des heures, elle qui m'a nourrie au sein, elle qui s'est levée la nuit. Alors je la prends contre moi, je lui dis que je l'aime et que je ne sais pas ce que je deviendrai le jour où elle ne sera plus là. Nous pleurons un peu, elle sèche mes larmes, je sèche les siennes. Avec ma langue, je lèche ses joues, elles ont un goût de sel. Nous entrons dans Dardet. C'est plus qu'un village, c'est une petite ville. Il y a des tas de magasins et plusieurs pizzerias. Je demande l'heure à Diane.
Il est 15h05. Nous avons rendez-vous à Carvalier vers

Je sors de la voiture et claque la portière. Il fait bon. Moins chaud que chez nous, en tout cas. C'est agréable. Je n'aime pas les grosses chaleurs. Je n'aime pas sentir ma transpiration collée dans mon dos, glisser le long de mes bras, s'attarder entre mes cuisses. Je n'aime pas me sentir. Je préfère faire comme si je n'étais pas là, avoir l'impression que je n'existe pas. Légère et éthérée, les choses sont moins lourdes à porter. Les angoisses n'ont pas d'emprise, rien nous accrocher. Et pourtant, certains jours, je n'y arrive pas à jouer les évanescentes. Ces jours-là, c'est comme si un camion me passait dessus en permanence. Un camion ou alors un défilé de camions, les uns après les autres. Ils roulent sur mon corps avec le bruit et tout. Ces jours-là, j'avale de l'aspirine à tout bout de champ pour que mon crâne arrête de se serrer autour de mon cerveau comme un étau. J'aime bien faire les courses. J'aime bien les supermarchés. Aucun d'eux n'a voulu m'accompagner, ça m'est égal. C'est mon endroit. Mon endroit à moi. Je choisis ce qu'on mange, ce qu'on ne mangera pas. Je choisis ce qu'on peut se permettre ou pas. J'achète ce qui me plaît. Et quand l'un d'eux m'a agacé, je prépare quelque chose qu'il n'aime pas. Le contraire est possible aussi, bien sûr. Je peux avoir envie de faire plaisir, de cuisiner le plat favori de Diane, Fantine ou Virgile. Respectivement, les lasagnes, l'osso buco et la soupe au pois avec du saucisson. Une musique d'ascenseur, comme une chansonnette rassurante, une berceuse, vient caresser mes tympans. Je connais la couleur des murs, du sol et de la blouse des caissières. C'est la même que chez nous. Je prends un caddie et je franchis les barrières. Tiens, c'est curieux, je tombe directement sur les légumes. Mais alors, où sont passés les produits laitiers? J'espère qu'ils ont des yaourts à la banane. Je réalise avec dépit que si le magasin ressemble à s'y méprendre à celui que nous avons chez nous, les articles ne sont pas du tout à la même place. Je suis complètement perdue. J'essaie de garder mon calme. Je ne vais pas m'énerver le premier jour des vacances pour une chose aussi stupide. Je sors la liste de mon sac. Tout en haut, il est écrit « beurre ». On en revient aux produits laitiers. Il faut trouver les produits laitiers. Je pousse le caddie et ma carcasse qui semble soudain peser 3 tonnes au milieu des allées encombrées de centaines de denrées dont je n'ai pas besoin. Je regarde ma liste de commissions qui n'en finit pas. Je m'accroche au caddie, un article après l'autre, respirer. D'abord les produits laitiers, respirer. Je fais celle qui est forte, celle qui protège, celle que rien ne peut effrayer. Mais en réalité, je suis souvent apeurée. Je le cache derrière une palissade, d'habitude une vie bien réglée, mais la nouveauté et les changements m'angoissent. Je ne sais pas ce qui m'a pris d'organiser ce voyage, ça s'est fait malgré moi. J'étais sur Internet, j'ai tapé « vacances » pour voir ce qui apparaissait par curiosité. Je suis tombée sur toute une série de clichés, plages, mers et palmiers. Et puis soudain, il y a eu Carvalier. Une adorable maisonnette entourée d'arbres fins et clairs a envahi mon écran. J'ai fait les démarches sans vraiment m'en rendre compte. Quelques jours plus tard, j'ai reçu un mail qui me disait que la maison était libre dans les dates demandées et qu'il me suffisait de renvoyer un mail pour confirmer ma réservation. Ce que j'ai fait, sans réfléchir, sans penser, laissant parler pour une fois ce mince filet de voix qui vient du plus profond de moi et qui me dit qu'il faut bouger pour ne pas mourir asphyxié, empêtré dans sa propre immobilité. Bouger, remuer, ne pas avoir peur d'être bouleversé, souple pour ne pas risquer de casser, prendre ce qui vient. Oh, les produits laitiers, les voilà! Mes yaourts à la banane, devant moi. Après avoir rangé les courses dans 4 sacs différents, tous plus lourds les uns que les autres, je décide de m'accorder une pause. Je vais m'asseoir sur un des bancs en plastique blanc qui se trouve dans le magasin et je sors un berlingot de jus de fruits. J'arrache la paille, je déchire le papier transparent et je troue l'emballage. Oh, quel délicieux moment! Le jus coule dans ma bouche, sucré et épais. La musique d'ascenseur est toujours là, répétitive et sécurisante. Le temps comme suspendu. Les gens passent devant moi, ils ont l'air de parler fort, leurs visages se crispent et grimacent.

0: Un enfant crie, il refuse d'entrer dans sa poussette, mais je n'entends que des murmures, comme un écho lointain. Tout le reste glisse sur moi, je suis protégée, je tiens le monde à distance et m'absente quelques instants. Tiens, on dirait qu'il y a de la mangue dans ce jus de fruits. J'espère que tout se passera bien. J'ai tellement envie que tout se passe bien. J'ai acheté les mêmes produits qu'à la maison, pour éviter qu'ils soient trop dépaysés. J'ai été jusqu'à prendre la même bougie parfumée que celle qu'il y a dans le salon, le même parfum. Coco. Je peux m'asseoir, charmante demoiselle. Un monsieur d'une septantaine d'années fait exploser ma bulle. Je tombe par terre et tous les sons me parviennent soudainement, pleins, sans protection. C'est trop fort, et j'ai envie de dire. Trop fort! Baissez un peu le volume, nom de Dieu! Je remarque qu'il y a un banc vide juste à côté de moi, c'est mauvais signe. Le monsieur veut discuter, et moi qui avais juste besoin d'être un peu peinarde. Elle est pensive, la demoiselle. Un brin rêveuse, n'est-ce pas? Je me demandais si j'avais acheté assez de papier de toilette. C'est important, bien sûr. Ça vous donnait une bien jolie figure, en tout cas, de penser à ça. Merci beaucoup. Il faut que j'y aille. On m'attend. N'ayez pas peur. Ma femme est en train de faire les courses. Je ne suis pas un satyre. Oh, je n'ai pas peur. À mon âge, j'en ai vu d'autres, dis-je en partant d'un pas alerte avec mon caddie. On ne peut pas être tranquille. C'est incroyable. Il y a toujours des gens qui veulent papoter à peine vous vous posez. Avec moi, ils sont mal tombés. J'ai besoin d'air, besoin de respirer. À la maison, je suis à la disposition de mon petit monde. Alors dehors, j'ai envie qu'on me foute la paix. Je n'ai même pas pu finir mon jus. Plus envie. Je le lance dans une poubelle. Les grandes portes automatiques et transparentes s'ouvrent devant moi. Oh, il fait chaud tout à coup. Trop chaud à mon goût. Je préfère l'air frais et ventilé des supermarchés. Diane est sortie de la voiture. Elle discute avec une jeune femme. Elle est très ouverte, ma petite sœur, beaucoup plus que moi. Ça m'agace quelquefois, cette facilité qu'elle a à créer des contacts, cette curiosité envers les autres. Elle se sourit, elles ont l'air d'avoir du plaisir à bavarder ensemble. Je passe à côté d'elle sans que Diane dise quoi que ce soit, ni « tout s'est bien passé », ni « je te présente ma grande sœur ». Je ne sais même pas si elle m'a remarqué, happée par cette nouvelle connaissance. J'ouvre le coffre. « Tu en as mis du temps, » dit Fantine. Je ne réponds pas. Je transvase les sacs du caddie à la voiture, je les écrase au-dessus des bagages, et tant pis pour la visibilité. Lorsque j'ai terminé, je ferme le coffre brutalement. « Diane, bouge tes fesses, on y va. » Parfois, je m'entends. J'entends ma voix. C'est celle d'une vieille mégère apprivoisée. Même pas sauvage, ce qui lui donnerait un peu de piquant, non? Juste apprivoisée, domestiquée. C'est très désagréable. Diane pose un bisou sur la joue de la jeune femme qui en fait autant sur la sienne. Je mets le moteur en route et j'avance de quelques mètres pour l'obliger à se dépêcher. « Hé, attendez-moi » hurle-t-elle. Un léger frisson de plaisir parcourt mon échine. Elle court derrière la voiture. Je m'arrête. Elle se précipite sur la portière. « Allez, un peu de nerf. On n'a pas que ça à faire et n'oublie pas d'attacher ta ceinture. » Elle s'assied. Ne dit rien. Ne me fait aucun reproche. Elle passe une main dans ses cheveux et enlève ses chaussures. « Normalement, les vacances, c'est fait pour se détendre, » dit Fantine, « pour vivre à un autre rythme. J'espère que tu ne vas pas nous tyranniser. »« Moi ?» dis-je écœuré. Est-ce que je vous ai jamais tyrannisé ?» Virgile tousse. Personne ne répond. Oh, « c'est facile pour vous de jouer les victimes, mais ça ne marche pas avec moi. Je suis obligée d'avoir un peu d'autorité pour mener la barque. Vous croyez que les choses se font d'elles-mêmes ? Vous vous la coulez douce, voilà la vérité. Vous donnez un coup de main quand ça vous chante, mais sinon c'est moi qui fais tout. Moi qui organise, qui décide, qui choisis, moi. » C'était juste une fille sympa que j'ai croisée sur un parking, dit Diane. Elle m'a demandé où j'avais acheté mon short, c'est tout. Il n'y a rien de mal à ça. On a commencé à bavarder, c'est tout. Ne t'inquiète pas.
1: Je ne m'inquiète pas.
0: Pourquoi ça m'inquiéterait? Il n'y a aucune raison que ça m'inquiète. Tu vis ta vie. C'est simplement qu'on a rendez-vous chez le propriétaire pour qu'il nous donne les clés. C'est important. Il ne faudrait pas le rater.
2: Merci beaucoup, Anne-Frédéric Rochin, pour cette belle lecture où l'on entendait à la fois la présence de la romancière que vous êtes et le travail de la comédienne que vous êtes également. C'est un roman que les auditeurs pourront retrouver pour poursuivre la lecture, puisqu'il y a différents éléments dans le drame qui se noue et qui apparaissent par la suite dans le récit. Le roman s'intitule Le Sous-bois. Il est publié aux éditions Luce Vilquin. Anne-Frédéric Rochin, en vous écoutant et en vous lisant, on a le sentiment que vous avez une forme d'intuition de l'intime. La progression du roman, c'est toujours une sorte de progression dans l'intimité. Ici, nous avons une situation, au fond, assez ordinaire, d'une famille avec deux parents, deux enfants. Et puis, vous progressez par intuition de l'intime, est-ce cela?
0: Oui, c'est vrai que j'adore, c'est ce qui m'intéresse, l'intime, ce qu'il y a à l'intérieur des êtres, et puis les mécanismes aussi, conscients ou inconscients, qui parfois, dans mes histoires, amènent à un drame. Alors, tout a l'air d'abord assez normal, quoique il y a des petites bizarreries. Petit à petit, en effet, on se rend compte qu'en fait, c'est assez malsain, de plus en plus malsain. Voilà, c'est... L'intime, c'est ce qui m'intéresse. Surtout lié à une certaine violence, quand même.
2: Oui, la violence, elle réapparaîtra. Elle est présente de façon un peu sourde.
0: Oui, là, sous-jacente.
2: Sous-jacente, et puis elle va se manifester carrément à la fin du roman, puisque la jeune Diane... Oui, il ne faut pas dire la
0: fin. Il ne faut pas dire la fin.
2: Il ne faut pas dire la fin, d'accord. Alors, disons qu'il y aura une scène, oui, voilà. Disons qu'il y aura une évolution, n'est-ce pas, qui fera éclater ce beau monde un peu harmonieux.
0: Qui bouleversera. Voilà, ils ont un schéma familial dont ils ne dérogent jamais, avec leurs habitudes et tout ça. Et donc, ce départ en vacances va bouleverser les places de chacun un petit peu. Et en fait,
2: peu à peu, progressivement.
0: Voilà, peu à peu, et on se rend compte que des fois, il suffit qu'il y ait une bille qui se déplace pour que toutes les autres soient obligées de bouger aussi, et du coup, ça peut être perturbant.
2: Merci beaucoup, Anne-Frédéric Rochin. Nous écoutions donc Anne-Frédéric Rochin nous lire des extraits de son roman Le Sous-bois, paru aux éditions Luce Vilquin. Je vous rappelle que vous pouvez retrouver nos émissions sur le site de la radio, radiozone avec un s.com. Et donc c'était dans le cadre de l'émission Lettera Amorosa qui s'achève maintenant. Je vous souhaite une excellente écoute de la suite de nos programmes. À bientôt.
0: Merci.

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0: bienvenue à l'écoute du Big Cactus Country Radio Show. On vient d'écouter Ricochet avec leur méga tube Daddy's Money, l'un des plus grands hits de ces légendes des années 90. 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
0: Au programme, les Américains de Ricochet, de la pure New Country des 90s.
2: Ricochet. 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

0: Sa musique, c'est toute l'âme du Texas, portée par des titres classés dans le top 10 US. Two Tons of Steel, là où la country des 90s rencontre le rockabilly sauvage.
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0: Il sera sur la grande scène du New Country Rock Festival de Mirand le 12 juillet 2026. George Lucas, Breaking Stuff.

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2: Surnommé l'Elvis de la country, Drake Milligan est à l'honneur dans les news de Nashville.
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2: Son idole, c'était Elvis Presley, qu'il a d'ailleurs incarné dans la série Sun Records en 2017. Aujourd'hui, Drake Milligan poursuit cet héritage avec son deuxième album, Tumbleweed, sorti le 7 novembre 2025. Produit par Trent Willman, il unit honky tonk western swing et modernité texane, affirmant Milligan comme l'une des grandes révélations de la country actuelle. Drake Milligan, Girl Like You.

Tumbleweed, Drake Milligan passe à la vitesse supérieure. Un son parfait, une écriture mature et une voix qui allie puissance et émotion. Les critiques saluent son talent pour moderniser la country sans renier ses racines texanes. Sur scène, il dégage une énergie incroyable et digne des plus grands. Voici Drake Milligan dans les News de Nashville. Old Flames, Old Whiskey.

Milligan, né le 1er juin 1998 à Mansfield, Texas, incarne la nouvelle génération de la country rétro. Révélé dans American Idol en 2018, il séduit avec sa voix grave, son look vintage et son style honky-tonk moderne. Signé chez Stony Creek, il compose la plupart de ses titres et s'impose comme un authentique auteur-compositeur-interprète à l'esprit old school. Son nouvel album est une vraie réussite. Voici Drake Milligan, Crying Shoulder, dans les News de Nashville.

n'a que deux albums à son actif, mais Drake Milligan s'impose déjà comme l'un des talents les plus prometteurs de la country texane. Entre honky-tonk, rockabilly et swing western, il mêle tradition et fraîcheur moderne avec un charisme rare. En attendant son concert en France, à l'Alhambra de Paris le 10 mars 2026, voici un dernier extrait de son nouvel album Tumbleweed, avec le titre How Much Beer, en duo avec Randall King, Drake Milligan, dans les News de Nashville.

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1: Jay Cohen est de retour avec Dreams to Dream, un nouvel album coproduit avec Shooter Jennings, fils du légendaire Waylon Jennings. Originaire de Floride et fort de 10 titres numéro 1, Owen signe un virage majeur, un disque plus roots salué comme le plus personnel de sa carrière. Après un parcours entre country traditionnel, southern rock et un détour par l'univers country ensoleillé de Jimmy Buffett et Kenny Chesney, il revient aujourd'hui à l'essence même de la country music. Jay Cohen, Chill of December, nouveauté.

Patrick Stewart revient avec un nouveau single tiré de son dernier album, Space Junk, titre typiquement vintage qui fusionne surf rock et esprit western. Figure légendaire de la country music US, Marty Stewart a déjà plus de 40 ans de carrière. Marty Stewart and the Fabulous Superlatives, The Surfing Cowboy.

0: l'instant, c'était Luc Bell, disparu trop tôt en 2022. On vient d'écouter Long Gone Love, Luc Bell. On change de style avec John Wolfe, qui lui aussi revient en force avec Barstool Therapy, Session 1, un nouvel EP aux sonorités honky-tonk pures et sincères. 8 titres produits par Dave Brainard, au travers duquel l'artiste texan renoue avec la country authentique. John Wolfe, Barstool Therapy.
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À l'instant, c'était le titre Tombstone Desperado par Bella McKenzie, figure montante de la country australienne néo-traditionnelle, en compagnie de Jake Banfield, songwriter américain basé à Nashville. Un titre qui mélange country et rock avec une énergie outlaw et une ambiance western très marquée. Et juste avant, c'était The Roadhammers, le groupe de country rock canadien mené par Jason McCoy qui s'est présenté lui-même. Ils sont de retour avec un nouveau single, Till the Wheels Fall Off, avec un son encore plus rock, puisqu'on retrouve ici les collaborations remarquées de Ian Townley du groupe Big Break et Tyler Connolly, leader de Theory of Dead Men, deux figures majeures du rock canadien. En 2026, le groupe Pecos and the Rooftops, originaire de Lubbock au Texas, confirme leur montée en puissance avec l'album From Me to You, un disque salué pour son cocktail de country rock énergique et de titres plus personnels qui élargit encore leur public. On écoute le titre 11 Beers, Pecos and the Rooftops.

Le Big Cactus Country Radio Show, c'est déjà fini. On termine avec Urbain Lambert, qui est un auteur-compositeur français indépendant que je connais personnellement depuis très longtemps. Il a accompagné sur scène et en studio des artistes comme Marie Cherrier ou Stéphane Mondino, ainsi que des musiciens internationaux comme entre autres Carlton Moody ou encore Martha Fields. Son univers se situe entre chansons françaises et influences folk, blues et country. On l'écoute avec Lucie Voyage, Urbain Lambert.

0: Allez, je vous dis à très bientôt pour une nouvelle émission Big Cactus Country Radio Show. Bye bye. Bye bye.
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0: venu spécialement de Brest. La da da tantin pour nous interpréter son morceau favori. C'est dur aujourd'hui peut-être. Demain, ah, demain, ça sera vachement mieux. Enfin, beaucoup mieux qu'aujourd'hui. Ah, je crois que le morceau devrait s'arrêter là, oui. Je pense qu'il est fini. Ah oui, sûrement il est fini. Et voilà que le morceau se termine. Attention. Pochetron.
1: Ouais, voilà, voilà.

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le superbe album I Am Sauce on Man de Louis Meyer, su gravé en 1978. On en écoutait Old Black Matty. Get Your Back Into It, c'est le nouveau coup de cœur de blues. C'est le nouvel album du Nick Mossband featuring Dennis Grunling.

How I Met the Blues, extrait de Everybody's Buddy, un disque qui nous permet de faire connaissance avec un artiste du nom de Nick Clark. On continue avec l'organiste autrichien Raphaël Resnig et le guitariste brésilien Igor Prado. De leur disque simplement titré Live, voici Born to Rome.

C'était Dom Martin, ce jeune Irlandais sort Buried in the Hail, duquel on vient de s'écouter Crazy. On va terminer le blues avec un duo de chanteuses composé de Cheryl Rinovato et de Stevie Willows sous l'appellation Soulful Femme. Elles sortent Attitude. En voici Walk Out. Portez-vous bien.

C'était My Time to Shine qui figure sur It's Time to Shine, un disque que l'on doit à Dave Keller. Le morceau suivant, Married Man Blues pour titre, il figure sur le Getting Together de Michael Jerome Brown.

le dernier blues pour aujourd'hui sera Rolling Dunbillow qui figure sur le Take Me Home d'Humberto Porcaro. Il figure des invités prestigieux comme Lori Bell et Hanson Funnenberg, ainsi que Marco Pandolfi, dont vous allez pouvoir entendre l'harmonica. Portez-vous bien.

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0: 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Bonjour et bienvenue à l'émission Les Terrains à Morozin. Nous avons le plaisir d'accueillir aujourd'hui Anne-Frédérique Rochat, romancière et comédienne qui travaille à Lausanne et qui vient de publier un second roman après un roman intitulé Accident de personne, un second roman qui s'intitule Le sous-bois, publié aux éditions Luce Vilquin en Belgique. Anne-Frédérique Rochat nous fait l'honneur de lire pour nous de larges extraits de ce roman. Et je lui cède tout de suite la parole. Nous écoutons Anne-Frédérique Rochat nous lire son roman Le sous-bois. Très bonne écoute à toutes et à tous.
1: Le départ. Diane est encore endormie. Virgile et Fantine, que j'ai depuis longtemps perdu l'habitude d'appeler papa et maman, inondent la salle de bain de leurs éclats de rire. Je prépare le café, bien fort et bien serré, c'est comme ça qu'on l'aime dans la famille. Je pose sur la vieille table en bois la confiture de lait et la gelée de coin, le beurre et le pain de la veille que j'ai pris soin d'envelopper dans un linge humide. Les gestes répétitifs ne me font pas peur. Je ne suis pas de celles que la routine angoisse. Je chéris mes habitudes. J'éprouve un certain plaisir à prendre soin de mon petit monde. Diane, nom de Dieu, il est l'heure. Ma voix stridente résonne dans notre modeste appartement. Un brin d'agressivité est toujours nécessaire pour extirper ma petite sœur des bras tendres et moelleux de Morphée. J'entends un râle. Elle a dû ouvrir les yeux. « Qu'est-ce que j'ai faim ? Cette nuit m'a creusé, » dit joyeusement Fantine en entrant dans la cuisine. « Je pourrais manger un loup. » Virgile l'attrape par la taille et grogne dans son cou. Elle rit. « On dit « j'ai une faim de loup ». Pas « je pourrais manger un loup », dis-je en ôtant la cafetière du feu. Je remplis les tasses. Je crie encore une fois pour essayer de faire tomber notre déesse de son nuage. Nous nous asseyons autour de la table et nous entamons le petit déjeuner. Ce mercredi 1er juillet est un jour à marquer d'une pierre blanche. Nous partons en vacances pour la première fois. Bien sûr, nous avons déjà passé une journée au bord de la mer. Nous habitons à moins de 50 km d'une grande plage de sable fin. Mais jamais de vrai départ, jamais de valises qui débordent, de longs trajets en voiture, de pauses pipi, de sandwichs pour la route. J'en ai préparé 8, 2 chacun, jambon fromage, sans moutarde pour Fantine. Les clients ne vont pas comprendre qu'on ferme la boutique pendant un mois, dit Virgile en soufflant sur son café. Mon père n'a jamais pris de vacances. Je n'ai jamais pris de vacances. Et toi, moi, je gère les dépenses, conclus-je. Et je te dis qu'on peut se permettre un extra pour une fois. À ton âge, la plupart des gens prennent leur retraite et passent leur journée à la pêche ou dans des autocars. Dans la famille, on est abat-jouriste de père en fils. Mais comme chez nous, il n'y a pas eu de garçon, c'est moi qui ai appris le métier. Pour aller travailler, il suffit de descendre d'un étage. La boutique est juste en dessous de l'appartement. Ça a toujours été comme ça, déjà du temps de grand-papa. Diane vient nous aider quelquefois, mais il faut bien avouer qu'elle n'a jamais été très habile de ses 10 doigts. Elle préfère laver la vitrine une fois par mois, sourire aux clients, discuter, rêvasser sur une chaise au soleil. Je ne lui en veux pas, elle a été élevée comme ça. Elle est arrivée par hasard, alors que Fantine croyait que c'était terminé tout ça. La maternité, les seins gonflés, les langes à changer, les derrières à essuyer. Elle venait d'avoir 40 ans. Mon âge exactement. Quand le médecin lui a annoncé que son ventre était habité par un petit bébé de 5 mois déjà. J'avais 20 ans. On l'a tout de suite beaucoup aimée. C'était notre petite fille à tous les trois, Fantine, Virgile et moi, notre petit ange, notre fée, Sûrement qu'on l'a trop couvé. Bonjour. Quand on pense au loup, la voilà encore ensommeillée, les cheveux en bataille, la voix enrouée qui apparaît dans l'embrasure de la porte. Elle porte toujours pour dormir ce vieux t-shirt rose qui lui couvre à peine les fesses. Combien de fois devrais-je te répéter qu'à ton âge, on ne se balade plus à moitié déshabillé ? Elle me regarde de ses yeux bleus métalliques et sourit. Il reste du café ? Elle sait bien que oui. Je me réjouis d'être en vacances, dit-elle, pour pouvoir enfin dormir jusqu'à plus sommeil. Tu es toute l'année en vacances, dis-je sèchement. On ne va pas là-bas pour traîner toute la journée en pyjama. Elle s'assied, la jambe droite repliée, posant un pied nu sur le bord de la chaise en paille. Elle a toujours eu de jolis petits orteils aux ongles ronds et nacrés. Je regarde Virgile tartiner sa tranche de pain de confiture de lait comme chaque matin. Une très fine couche pour ne pas gaspiller. Il commence par manger la croûte, gardant la mie pour la fin, comme chaque matin. Il a peur de partir. Il appréhende ce pas tant pour les sous qu'il nous fait dépenser que pour le chamboulement intérieur qu'il provoque en lui. On ne dort pas 40 ans dans le même lit, toujours du même côté, sans conséquence. Si je l'écoutais, on mangerait de la soupe au pois tous les soirs. La maison que j'ai trouvée à louer pour nos vacances était sur Internet. Encore une chose pour laquelle j'ai dû batailler. Jamais il n'a voulu poser un doigt sur le clavier. Une maisonnette comme une cabane, perdue au milieu d'une forêt de hêtres. Des vieux murs qu'on dirait grandis parmi les troncs, de vieilles pierres englobées dans la végétation. J'ai immédiatement eu un coup de cœur. Quand j'ai montré la photo à Diane, elle a eu un frémissement. « Je connais cette maison. »« Impossible, » ai-je répondu. « Nous ne sommes jamais allés dans cette région. »« Je l'ai déjà vue plusieurs fois, en rêve. »« Oui, en rêve, je crois. »« C'est joli dedans, » questionna Fantine. « Je ne sais pas, » murmura Diane. « Je me promène dans les bois, et puis je me retrouve à cet endroit, l'endroit de la photo, la place du photographe exactement. » Mais je me réveille toujours à ce moment-là, jamais pu voir dedans. J'ai ajouté que c'était un signe, que ça promettait de bien belles vacances. Diane gardait les yeux rivés sur l'image. Fantine a voulu savoir s'il y avait une baignoire. J'ai dit que oui, elle a applaudi.

0: Le petit déjeuner terminé, Fanfan et Vilou débarrassent, Diane nettoie la table, je fais la vaisselle. « Rangez vos chambres !» dis-je avant que ma petite équipe ne disparaisse dans le long corridor. « Je veux que la maison soit en ordre pour notre retour. Départ, 10h15 dans le hall d'entrée. « Tu crois qu'il faut prendre un pull chaud ?» demande Fantine soudain inquiète. « C'est mieux. On ne sait jamais, les soirées peuvent être fraîches. Allez, on se dépêche, il reste moins d'une heure. » Je ne comprends pas quel plaisir on peut trouver à s'exciter comme ça, juste pour aller poser son arrière-train à 300 km, rouspète Virgile. Ma valise est prête depuis avant-hier. Elle trône fièrement sous la patère à côté du miroir. J'espère que j'ai pensé à tout. Je donne un coup d'aspirateur et de serpillière à la cuisine. Ils mangent comme des cochons. Il y a des miettes et des éclaboussures de café partout. La trousse à pharmacie, voilà ce que j'ai oublié. Je vais à la salle de bain, je prends la pochette verte qui est en bas de l'armoire et je la glisse dans mon bagage. Je retourne à la cuisine, je finis mon ménage. 10h05, je crie. Plus que 10 minutes! Dans 10 minutes, je pars avec ceux qui sont là. Je m'assieds un instant sur une chaise. Le robinet goutte. Il faudra changer le joint. Il est 10h45 quand nous franchissons enfin la porte d'entrée. Je ferme ma clé. À double tour, dit Virgile de sa voix la plus acariâtre. Bien sûr, à double tour, dit Jean haussant les épaules. Nous descendons le pauvre escalier en bois dans un chahut qui pourrait faire penser à la chute d'un trax dans une carrière. Dehors, le soleil règne en maître, dans toute la rue, dans toute la ville, pas un chat. Une lumière blanche, presque palpable, brûle déjà un peu ma peau. En passant devant la boutique, je m'assure que la pancarte « Fermeture exceptionnelle du 1er au 31 juillet » est lisible. J'appuie sur la poignée pour vérifier que j'ai bien fermé à clé. « À double tour » dis-je à Virgile qui a posé sur moi un regard inquisiteur. « Il fait trop chaud » grogne-t-il. « On va crever dans l'auto. »«
1: Est-ce que quelqu'un se souvient où j'ai mis la voiture ?» dis-je en regardant le plus loin possible de chaque côté de la rue. « Tu étais seule pour faire les courses hier » répond Fantine.
0: « Ah oui, c'est vrai. Évidemment. »
1: Je décide d'opter pour le côté droit, direction la mairie. Tout le monde me suit. Je marche la première d'un pas faussement décidé. Le trottoir semble transpirer sous la chaleur étouffante. On aurait dû se lever avant le soleil. Faire une partie de la route avant l'aube. Seulement voilà, il est impossible de lever la tribu avant 9h du matin. Je marche, ils me suivent, mais rien. Toujours pas l'ombre de l'ombre d'une voiture. Même pas une qui ressemblerait à la nôtre, même pas une qui pourrait nous faire croire pendant quelques secondes que c'est elle, que nous l'avons retrouvée. Rien. On dirait que ce matin, la ville entière est partie en vacances. Nos pas résonnent entre les murs des maisons. Le bruit des valises à roulettes sur le béton semble agresser les fleurs qui somnolent au balcon. Une odeur de sieste, un goût de poussière et de spartie, il faut se méfier des mirages. « La voilà !» crie Fantine. « Où ça ? Là-bas, tout au fond, tu ne la vois pas ?» J'aperçois en effet au loin une tache de couleur qui pourrait bien être du vert.
0: « Qu'est-ce qui t'a pris de la parquer à Pétaouchnock ?» râle Virgile. Je ne réponds pas. Je ne sais pas. Je n'ai aucun souvenir de l'avoir mise là-bas. Je devais penser à autre chose. Faire la liste de ce qu'il ne fallait surtout pas oublier, calculer l'heure à laquelle il fallait partir au plus tard, l'heure à laquelle il fallait les réveiller, combien de sandwichs je devais tartiner.
1: « Ça nous fait une balade digestive, » dit Fantine. « Quoi de mieux avant de poser notre popotin pendant des heures sur un siège ?»
0: Je me retourne. Diane trottine 4 ou 5 mètres derrière nous, tête baissée, ne pouvant décoller son visage d'un énième bouquin. Quand elle ne rêvasse pas, elle lit. Soit elle se raconte des histoires, soit elle se les fait raconter. Si je ne la forçais pas à se lever tous les matins, elle passerait la journée dans son lit.

0: Diane, mon petit chat, remue tes fesses. On a pris du retard, dis-je en pressant le pas. Du retard sur quoi ? Demande-t-elle avec nonchalance. Sur les vacances ! Allez, dépêche-toi ! Lorsque nous arrivons enfin à la voiture, à notre voiture, je suis en sueur et j'ai la désagréable sensation d'avoir attrapé un coup de soleil sur l'épaule droite. Nous passons encore une demi-heure à essayer de faire rentrer tous les bagages dans le coffre, tout en gardant une bonne visibilité à l'arrière. C'est un véritable casse-tête. Je dois m'y reprendre à 4 fois. « Tout le monde a attaché sa ceinture ?» dis-je en mettant le contact. « Alors c'est parti !» Diane allume la radio, puis elle enlève ses chaussures et recule son siège. « Attention !» crie Virgile. « Je suis déjà tout coincé !»« Quand est-ce qu'on fait une pause ?» questionne Fantine. « Pas avant 100 kilomètres en tout cas. Je vous ai demandé de faire pipi avant de partir. Tu n'as pas fait pipi avant de partir ?»« Si, si, simple question de curiosité. » À l'instant même où nous quittons la ville, j'appuie sur l'accélérateur. Un sentiment de liberté et de fierté m'envahit. J'emmène ma petite famille en vacances. J'emmène ma petite famille en vacances. Pourquoi on ne va pas au bord de la mer ? Demande Virgile. Parce qu'on connaît le bord de mer. J'avais envie d'aller ailleurs, d'aller plus loin. Vers le nord, dit-il. Personne ne quitte le sud pour aller au nord en plein été. À t'entendre, on croirait qu'on va retrouver les ours polaires sur leurs plaques de glace. Je te promets qu'il n'y aura pas plus de 5 ou 6 degrés de moins que chez nous. C'est déjà trop. Qu'est-ce que tu peux être rabat-joie ?
1: Ne parle pas à ton père sur ce ton, dit Fantine.
0: Je me tais. Il faut être gentil et diplomate. Il faut de temps en temps leur laisser croire que c'est encore eux qui commandent. Qu'ils ont encore sur moi une certaine emprise, un brin d'autorité. J'enfile mes lunettes de soleil, j'augmente le volume de la radio et j'ouvre ma fenêtre. Si je fumais, je m'allumerais une cigarette. Si je connaissais la chanson qui passe sur les ondes, je chanterais à tue-tête. Nous passons de village en village, de cimetière en cimetière, comme dirait Diane. Nous traversons des étendues jaunes, brunes, vertes ou violettes. Des milliers de senteurs délicieuses nous suivent et emplissent nos narines, parfument notre peau. Je crois que j'aurais été une bonne mère. Le vent caresse ma nuque, fait voler mes cheveux. La vie en a décidé autrement, mais je suis sûre que j'aurais pu élever 3 ou 4 enfants. Fantine me dit qu'il n'est pas trop tard, qu'elle a vu dans le journal qu'une femme de 62 ans a eu un bébé. Il y avait même la photo. Oh, quelle horreur ! Je ne tiens pas à faire la une des feuilles de chou. 40 ans, c'est encore possible. Peut-être que je pourrais encore. Fantine a bien pu, elle. Seulement pour ça, il faudrait que je trouve un homme très vite, très très vite, aujourd'hui ou demain, ce qui me paraît un peu court. J'ai bien eu une histoire une fois. C'était il y a longtemps maintenant. J'avais 20 ans. Il n'était pas de chez nous. Il habitait à plus de 1000 kilomètres. Il avait loué une maison dans les environs pour les vacances. Ça a duré tout l'été. J'aurais pu tomber enceinte à ce moment-là. La vie en a décidé autrement. Le jour de son départ, on avait rendez-vous devant le lavoir. Il m'a dit qu'il n'avait pas dormi de la nuit. Le soleil est en train de se lever, une lumière mauve flottait au-dessus de nos têtes. Il m'a dit qu'il voulait m'emmener avec lui, qu'il voulait m'emmener chez lui, ses yeux étaient humides. Je me rappelle, je ne sentais plus mon corps, aucun son ne sortait de ma bouche. La lumière alentour devenait de plus en plus forte, de plus en plus chaude, il fallait dire quelque chose, il fallait... Je ne peux pas. Je ne peux pas. Et j'étais seulement capable de murmurer avant de partir en courant. Encore aujourd'hui, en repensant à cette histoire, à mon histoire, la seule histoire que j'ai eue, celle qui aurait pu changer ma vie, j'ai le cœur qui tremble. Il m'était impossible de dire oui pour
1: pourtant je l'aimais comme je n'aimerais plus jamais, je le sais, je l'ai senti à l'instant même où je suis partie en courant. Je ne pouvais pas laisser ma famille. Fantine avait besoin de moi pour s'occuper de Diane. En quelques mois, elle était devenue ma petite fille, mon bébé. Virgile avait besoin de mon aide pour tenir la boutique. Partir, c'était les trahir. Je ne pouvais pas l'imaginer. Je n'aurais pas pu le supporter. Parfois, à l'heure de la sieste, alors que les autres sont allongés dans leur chambre, je reste seule à la cuisine, assise à la table. Je regarde les feuilles des arbres frémir devant la fenêtre, bercées par un vent doux venu de la mer. Et je rêve à l'autre vie, celle que j'aurais pu avoir si j'étais partie avec lui. J'entends des rires d'enfants. Je sens des mains solides attraper mes hanches fécondes. Une odeur de gâteau, pommes, des cahiers sur la table, des devoirs à terminer après le goûter, des projets de vacances, des balades sur le sable, des pique-niques. Mais toujours je finis par me lever. Je traverse le couloir, j'entr'ouvre la porte de la chambre de Diane. Je la vois qui dort profondément, épanouie, heureuse. Et je me dis que ma place est là. Elle est bien là, nulle part ailleurs. Je referme la porte et je vais m'étendre un instant.
2: Je crois qu'il va falloir qu'on s'arrête pour une petite commission, dit Fantine.
1: Sa voix met quelques secondes avant de me parvenir.
2: Ta mère doit pisser. Tu comptes t'arrêter ou tu veux qu'elle fasse dans ta voiture, gueule Virgile. Chérie, s'il te plaît, ne parle pas de moi comme ça, je ne suis pas un animal. Excuse-moi, mon lapin. Je me dégourdirais bien les jambes, dit Diane.
1: Déjà ? Je vous avais pourtant dit de prendre vos précautions avant de partir.
2: On roule depuis plus d'une heure, disent-ils en chœur.
1: Bon, bon. Dès qu'on trouve un coin tranquille avec quelques arbres pour Fantine, je m'arrête.
2: C'est long. Je n'imaginais pas que ce serait aussi long. J'aurais dû prendre des CD, il n'y a que des merdes à la radio,
1: dit Diane en mordillant son pendentif. C'est un très joli pendentif en forme de feuille, attaché à une chaîne en argent. Je le lui ai offert pour son 15e anniversaire. Depuis, il n'a pas quitté son cou. Une feuille. Ça me semblait parfait pour la déesse farouche et sauvage de la nature inviolée, pour la reine des fauves et des forêts.
2: Si tu avais passé ton permis, on aurait pu conduire chacune notre tour.
1: Merci bien. Je préfère encore rêver, dit-elle en allongeant ses jambes au-dessus de la boîte à gants.
2: Si tu es fatiguée, je peux prendre le volant pour quelques kilomètres, juste quelques kilomètres, s'enthousiasme soudain Virgile.
1: Mais tu sais bien que ce n'est pas possible, dis-je. Tu veux tous nous tuer ?
2: Ne sois pas méchante, répond-il froidement. Sinon, je descends immédiatement et je rentre à pied.
1: Quelle horreur, mon chaton, Queen Fantine.
0: À la radio, Elvis s'est mis à chanter. Love me tender, love me sweet, never let me go.
2: Bon, bon, on se calme, dis-je en entendant des bruits suspects à l'arrière. On va se garer là.
1: C'est pas très bucolique, déclare Diane en entrebâillant sa portière.
2: Tu es bien la fille de ton père, dis-je en ouvrant la mienne.
1: Nous sommes sur un grand carré de terre sèche et caillouteuse au bord d'une route déserte. Une poubelle débordant de papier et autres déchets nous apprend que nous ne sommes pas les premiers à nous arrêter là. Pour la forme, Fantine se cache derrière un minuscule petit arbre, le seul de la place pour faire pipi. Je ne veux pas imaginer combien de personnes se sont déjà accroupies là-bas, derrière, pour laisser libre cours à leur instinct.
2: « On ne peut pas prendre l'autoroute ?» demande Diane. « Il y a sûrement une autoroute qui mène là où tu nous emmènes. »
1: « Tu sais que je n'aime pas conduire sur ces grands axes, ça me fait perdre mes moyens. »«
2: Pour une fois, s'il te plaît, c'est une peur, une bête peur. Tu me dis toujours qu'il faut faire face à ces peurs pour les surmonter. »«
1: Non, non, non, c'est trop risqué. Et puis les paysages sont plus jolis quand on suit les départementales. »«
2: Ah bon ?» dit-elle ironiquement.
3: « Charlène, chérie, tu n'aurais pas un mouchoir ?»
1: me crie Fantine de derrière sa pauvre cachette. « J'arrive. » Avant de repartir,
2: Je propose à Virgile de prendre le volant pour faire un tour de parking. Il me regarde fixement pendant quelques secondes, puis il détourne les yeux et va s'asseoir à l'arrière.
1: « Ça n'était pas méchant. Je voulais juste te faire plaisir, vraiment. »
2: Il ne dit rien, claque la portière. « Allez, tout le monde en voiture, c'est reparti. » Vilou n'a plus le droit de conduire depuis bientôt 5 ans. Il a un problème aux yeux, une maladie qui assombrit sa vision. En quelques années, il a perdu énormément. Je ne sais pas ce qu'il voit exactement, il n'aime pas en parler, mais en tout cas dans le métier, il est de moins en moins capable de réparer. Il me confie de plus en plus de choses. Je crois même qu'il n'a pas créé un abat-jour depuis 2 ou 3 ans. Il me dit qu'il me laisse faire le boulot pour que j'apprenne, pour que je sois au point le jour où il ne sera plus là. Mais la vérité, c'est que ses yeux se fatiguent. Ses yeux n'en peuvent plus et il fait comme si ça n'existait pas. La plupart du temps, Fantine joue parfaitement le jeu, son jeu, comme si de rien n'était. Ils se sont trouvés, ces deux-là. Quand j'étais enfant, ça m'agaçait de les sentir si proches. Surtout qu'à cette époque, ils étaient véritablement indécollables. C'était les premières années de leur amour et ils étaient sans cesse en train de se tenir par la main, de se toucher, maman aidait papa à la boutique, papa faisait les courses avec maman. Et je me rappelle que lorsqu'il sortait du supermarché les bras chargés de paquets, il trouvait toujours un bout de doigt pour s'accrocher l'un à l'autre, alors que moi, je devais marcher devant sur le trottoir. Et le soir, il m'envoyait me coucher tôt pour profiter d'être en amoureux. Et je les entendais rire, et je les entendais couiner, allongées toutes seules dans le noir. Je sentais qu'ils étaient deux avant d'être trois, qu'ils étaient un couple plus qu'une famille. Et chaque jour, ils m'éclaboussaient de leur amour tellement grand, tellement fort, que le mien, celui qu'ils avaient pour moi, paraissait un peu minable, ma foi. Pour Diane, les choses ont été différentes. Tout d'abord, j'étais là, toute prête à l'accueillir, toute prête à l'aimer comme ma propre fille. Et puis les parents avaient vieilli. Leur amour s'était quelque peu assagi, même si encore aujourd'hui, je suis surprise de la fréquence à laquelle j'entends grincer leur lit. Diane a sûrement eu le sentiment d'arriver dans une vraie famille. C'est qu'elle était tellement jolie, tellement coquine et drôle. Nous ne pouvions qu'avoir envie d'être toujours auprès d'elle. C'était une fillette particulièrement adorable et très intelligente. Si elle n'était pas si rêveuse, si paresseuse, je suis sûre qu'elle aurait pu aller loin, faire de brillantes études, mais seulement voilà, ça ne l'intéresse pas, tout ça. Ce qui l'intéresse, c'est le soleil, les bouquins, les histoires qu'elle se raconte dans sa tête, et les cimetières. Oui, les cimetières. On n'a jamais compris de qui lui venait cette lubie. Certainement pas de moi, en tout cas. Elle se balade au milieu des pierres tombales, elle lit les épitaphes, regarde le ciel, observe la terre, elle pense à ce qu'elle dit. Alors bien sûr, les gens jasent. Ils trouvent ça bizarre, ils trouvent notre petite Diane étrange. Mais Virgile et Fantine nous ont toujours appris à ne pas écouter les qu'en dira-t-on. Je ne les écoute pas. Mais parfois, ils me parviennent quand même à l'oreille. Et ça me gêne. Les messes basses, les chuchotements, le regard insistant des gens. Fantine dit qu'il faut être fière, qu'il n'y a aucun intérêt à être comme tout le monde. Je ne sais pas. Il s'appelait Thibault, l'homme qui m'a aimé. Quand je me promenais avec lui, main dans la main,

que le fait de se promener dans les cimetières. « À quoi penses-tu ?» La voix de Diane interrompt mes cogitations. Et c'est tant mieux. Ces songeries-là ne donnent rien de bon. « À rien. Enfin, à des choses qui n'ont pas d'importance. » Virgile ronfle. En regardant dans le rétroviseur, je vois que Fantine s'est endormie elle aussi, la tête appuyée sur l'épaule de son mari. « Tu n'avais pas le visage de quelqu'un qui pense à des choses sans importance, » dit Diane. « À quoi pensais-tu ? Aux courses qu'il faudra faire en arrivant. Tu ne veux pas me le dire ? Je n'ai rien à dire. Rien d'intéressant à raconter, tu sais bien. Je n'en suis pas si sûre. Et qu'est-ce qui te prend ? Tu es de la police ? Tu as un amoureux ? Et qu'est-ce que tu racontes ? Tu es folle ? Tu avais les yeux de quelqu'un qui est triste et un brin angoissé à l'idée de laisser son amant seul en plein cœur de l'été. Je te rappelle que c'est moi qui ai organisé ces vacances. Si j'avais un amant, je ne me serais pas donné tant de peine. J'aurais déjà ma dose de distraction. Ça a pu se faire après que tu aies tout organisé, continue-t-elle d'un ton pétillant. Arrête, ça ne me fait pas rire, dis-je sèchement. J'ouvre grand ma fenêtre, besoin d'air. Excuse-moi, je voulais pas t'embêter, c'est juste que j'ai cru il y avait des signes. Tu es souvent sortie te balader sans aucune raison. Je t'ai souvent retrouvée assise dans la cuisine, le regard perdu au loin. J'ai pensé que peut-être je trouverais ça génial. Tu mérites, tu es belle, attentionnée, sensible. Arrête. Arrête, s'il te plaît, dis-je violemment. Le soleil tape trop fort. Il doit être midi. J'arrange mon pare-soleil pour éviter d'être ébloui. Elle a raison. Comme chaque été, il est revenu me hanter. C'est curieux, j'éprouve un certain plaisir à ce que ma petite Diane ait remarqué mes absences. Ça signifie qu'elle me regarde, m'observe, et s'il le faut, s'inquiète pour moi. Elle devient une petite femme. À quelques mois près, elle a l'âge que j'avais cet été-là. Les mêmes yeux, le même corps, je retrouve en elle cette envie de donner et de prendre, de découvrir, de goûter, de manger, de dévorer, l'appel puissant de la vie, l'enivrement des fleurs, de l'herbe coupée, des cerises. J'étais comme ça. J'ai été comme ça, exactement pareil. Thibaut, tu es sûrement marié avec une gentille et jolie femme qui t'a fait 5 ou 6 enfants. Tu voulais des enfants, beaucoup d'enfants, tu te rappelles ? Cathy, Charles, Anaïs, Hervé. 4, ça me semblait suffisant. Peut-être êtes-vous sur la route des vacances, vous aussi. Peut-être que nos voitures vont se croiser sans s'en rendre compte. Peut-être même que tes enfants me feront des signes à travers la vitre. Je remonte ma fenêtre, trop devant. Excuse-moi si j'ai été indiscrète, je ne voulais pas, dit Diane en posant sa main sur ma cuisse. C'était juste que, enfin tu vois, je ne sais pas comment te dire ça. Elle se retourne. Ils dorment à poings fermés, chuchote-t-elle. Je ne comprends pas comment maman peut s'endormir avec un ronflement si bruyant. L'habitude. C'en est arrivé au stade où elle est incapable de faire un roupillon s'il n'est pas là. Le silence l'empêche de trouver le sommeil. Diane éteint la radio. Il n'y a rien de bien. Moi, ça me plaît. Les vieilles chansons d'amour un peu trop fleur bleue. Elle regarde par la fenêtre, songeuse. Elle voudrait me dire quelque chose, mais elle n'ose pas. Je n'ai pas envie de l'encourager. Qu'est-ce que c'est sec, dit-elle. Quoi ? Le paysage. Des étendues de terre jaune, des arbres jaunes, des buissons jaunes. J'espère que ce ne sera pas comme ça où on va. Rien à voir, tout est vert. À cet instant précis, je me vois de l'extérieur, au volant de ma voiture, conduisant ma petite famille en vacances pour la première fois de nos vies. Je vois Diane à l'avant, regardant par la fenêtre. Je vois Vilou et Fanfan à l'arrière, collés l'un à l'autre, abandonnés, confiants. Je nous vois tous les quatre, en partance pour l'inconnu,

0: et je suis fière de moi, heureuse de pouvoir leur offrir ça. Oui, je suis certaine qu'au retour, ils me remercieront et qu'ils seront impatients de recommencer, l'année prochaine ou celle d'après. « Tu as des rêves ?» me demande soudain Diane.
1: « Quelle drôle de question. Tu veux dire la nuit ?»«
0: Ben non, le jour. La nuit, tout le monde rêve. » »«
1: Je n'ai pas besoin de rêver. Ma vie me convient comme elle est. » »«
0: Ah oui. Toute jeune, tu te disais, j'espère que je vais pouvoir travailler à la boutique, vivre toute ma vie chez papa-maman, m'occuper d'eux et de Diane éternellement. »
1: Je ne me le formulais pas aussi clairement, mais les choses se sont faites comme ça et c'est très bien.
0: Tu n'as jamais eu envie de partir? Vivre ta vie, une histoire d'amour, peut-être un enfant?
1: Sa main a ouvert ma poitrine délicatement à l'aide d'un scalpel. Maintenant la voilà qui s'introduit sous la peau et farfouille.
0: Je vis ma vie, oui, c'est bien la mienne. Et de l'amour, vous m'en donnez suffisamment. Quant aux enfants, tu sais bien que tu es ma petite fille chérie.
1: Elle ne répond pas. Le ronflement de Virgile prend toute la place. Je me rends compte que ma respiration s'est calquée sur la sienne, automatiquement. Nous respirons en même temps. Et Diane, comment respire-t-elle?
0: Elle aurait pu répondre quand même. Dire, et toi tu es une mère pour moi? Ou alors, tu es mon ange? Ou juste oui?
1: Au moins oui.
0: Tu es heureuse? Questionne-t-elle encore. Mais qu'est-ce que c'est que cet interrogatoire? Tu t'ennuies alors tu as décidé de m'ennuyer?
1: Parfois je pense à toi et je ne sais pas, ça me... Enfin, je me demande...
0: Je suis heureuse, évidemment que je suis heureuse, très heureuse.
1: Tu n'as jamais rêvé d'une autre vie?
0: Et pourquoi faire? J'ai bien assez de travail avec celle-là.
1: Je suis sérieuse.
0: Moi aussi. Ne t'inquiète pas pour moi.
1: Je rallume la radio. France Gall chante. Quand je suis seule et que je peux rêver, je rêve que je suis dans tes bras. 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Une déclaration. Ma déclaration. Diane soupire.
0: Tu sais, dis-je à la fin de la chanson, à toujours croire que l'herbe est plus verte chez le voisin, on finit par manger du foin. On a de la chance, beaucoup de chance. On a une belle vie, on ne manque de rien, on se soutient. Notre famille est plus unie que les cinq doigts de la main. C'est rare. Tu ne t'en rends peut-être pas compte, pour toi c'est naturel, mais je te le dis, c'est rare. C'est précieux, très précieux. Oh, regarde là-bas dans le champ, un renard.
1: Mais non, c'est un chat. Les renards sont noctambules.
0: Un chat, tu crois?
1: Peut-être que celui-là est diurne.
0: Elle ne répond pas.
1: Je n'aime pas quand elle ne répond pas. J'ai l'impression d'être une vieille radoteuse.
0: Je décide de continuer l'éloge de notre famille. Ça ne peut pas faire de mal. Ce qui est beau, c'est que nous sommes respectueux les uns des autres, ouverts à la différence. Virgile et Fantine nous ont toujours acceptés tels que nous étions, avec nos bizarreries. Ils ne nous ont jamais jugés, jamais empêchés de faire quoi que ce soit. Et je ne vois pas pourquoi ils m'interdiraient d'aller au cimetière.
1: Ça fait jaser.
0: Parce que les gens sont bêtes, s'emporte Diane. Ils pensent que si on ne va pas à la messe, on n'a pas le droit de profiter du jardin mortuaire.
1: C'est vrai que c'est curieux de se sentir bien au milieu des tombes, des morts et des cendres.
0: Tu ne sais pas de quoi tu parles, dit-elle. C'est un immense portail vers l'imaginaire. Au-delà de tout ce qu'on entend, au-delà de tout ce qu'on voit, c'est le berceau des histoires.
1: Le cercueil, plutôt. Je ris toute seule de mon mauvais mot.
0: Diane reste impassible, la nuque longue. Elle regarde droit devant elle. Oui, enfin, ce que je veux dire, c'est que tu as de la chance d'avoir une famille unie, aimante et compréhensive. Parce qu'à une certaine époque, tu te serais retrouvée seule dans une cabane à te faire traiter de sorcière par les gens du village. Et moi aussi. Une femme qui ne se mariait pas, qui ne faisait pas d'enfants, était une femme dangereuse, anormale. Tout ça, c'est gravé dans les Tout ça, c'est gravé dans les mémoires. Les choses n'ont pas tellement changé en réalité.
1: Ça ne m'aurait pas dérangé de vivre seule dans une maison en bois, dit Diane. J'aurais pris des poules, des chiens et des chats.
0: Je te remercie.
1: Fantine tousse.
0: On est bientôt arrivé, demande-t-elle d'une voix éraillée. On a fait la moitié du trajet. Vous avez faim ?
1: Je crève la dalle, s'exclame Diane.
0: Un petit creux. Tu peux gentiment réveiller Vilou. Je vais m'arrêter à droite, dans le chemin.
1: Mon koala, susurre Fanfan. Ma noix de coco. Il est l'heure du pique-nique.
0: Un grognement remplace les ronflements.
1: Qui c'est qui va manger un bon sandwich ? Continue-t-elle. C'est Poupie ?
0: Virgile et Fantine sont passés maîtres dans l'art du sobriquet. À tout moment, ils en inventent un nouveau. Poupie est la trouvaille du jour. J'arrête la voiture, j'en sors. L'air est chargé d'odeurs sucrées et estivales. Le soleil tape toujours aussi fort. Je conseille à ma tribu de mettre un chapeau. J'ouvre le coffre et je cherche le mien au fond de mon sac. C'est un bob mauve, parce qu'il y a de plus sexy mais efficace. J'attrape la glacière.
1: « J'ai pas faim, mon chat, » dit Vilou à Fanfan en s'allongeant sur le siège arrière.
0: « Sors au moins de la voiture pour te dégourdir les jambes.
1: Je suis fatigué, mon bouton d'or, laisse-moi me reposer. »«
0: Ils sont à quoi, les sandwichs ?» dit Diane en attachant ses cheveux. « Jambon fromage et moutarde en grain. »«
1: Tu sais bien que je n'aime pas la moutarde, » s'agace Fantine.
0: « Il n'y a que du beurre dans le tien. Tu crois que je ne te connais pas ?»«
1: Je suis affamée, » dit Diane. « Je peux prendre le gros ?
0: Serre-toi. Qui veut du jus d'orange ?
1: Moi, moi aussi. »
0: Je remplis les verres. Puis nous trinquons avant d'entamer notre repas. Le bruit de nos mastications respectives se mêle au ronflement de Virgile.
1: C'est pas normal de dormir autant. D'habitude, il ne dort pas autant. Et surtout, je ne l'ai jamais vu refuser un sandwich, dit Fanfan la bouche pleine.
0: Je me retiens de lui dire quelque chose.
1: « C'est pas facile pour lui, » ajoute-t-elle. « Il est tout remué par cette histoire de vacances. »«
0: Tu as un peu de beurre, là. » Elle s'essuie du mauvais côté.
1: « Ici, » dis-je en nettoyant la tache blanche avec ma serviette en papier.
0: « Choupi !» hurle-t-elle soudain. Je me retourne. La voiture est en train d'avancer toute seule, comme une grande, sur le chemin caillouteux entre les vignes. Je me précipite, j'ouvre la portière, j'attrape le frein à main et je bloque le véhicule.
1: « Je veux rentrer. » balbutie Virgile en passant une main rugueuse sur son visage.
0: « Tu devrais boire ou manger quelque chose. J'ai l'estomac noué.
1: Tu vas aimer la maison que j'ai louée, » dis-je de ma voix la plus rassurante.
0: « C'est calme, c'est reposant. Ça te fera le plus grand bien. »
1: Autrefois, c'était moi qui décidais de tout. Qui t'a permis de prendre ma place ?
0: Je n'ai pris la place de personne. Elle était vacante. Tu es méchante.
1: « Vilou, fais-moi un peu confiance. Je suis sûre que tu vas t'amuser. Tu ne voudras plus repartir. »
0: Il soupire, appuie la tête contre la vitre et ferme les yeux. Je reste quelques secondes à le regarder. Enfant, il me faisait tellement peur quand il élevait la voix. Je ressors de la voiture.
1: « Encore un peu et ton père finissait dans les orties !» gronde Fantine.
0: « Quelles orties ?»«
1: Il y a peut-être un ravin là-bas, derrière les arbres. Un ravin plein d'orties. »
0: Je décortique ce qui reste de mon sandwich jambon fromage et lance les morceaux au milieu des cèpes pour les oiseaux de passage.
1: « Il faudrait quand même qu'il avale quelque chose. Il n'a pas faim, » dis-je sèchement.
0: « J'aurais peut-être dû rester à la maison avec lui. Vous seriez partis entre sœurs. » Je range les verres et le jus d'orange dans la glacière. Je demande
1: « C'était bon ? Mes sandwichs, ils étaient bons ?»«
0: Très bon, » répond Diane.
1: « Et ça vous écorcherait la bouche de dire merci ?»«
0: Merci, Charlène, » disent-elles en chœur.
1: « Bon, on part dans 2 minutes. Juste le temps de faire pipi. J'aimerais bien ne plus m'arrêter. Alors videz votre vessie jusqu'à la dernière goutte. »
0: Nous reprenons la route, les fenêtres grand ouvertes pour mieux supporter la chaleur. Le vent s'engouffre dans mes cheveux. J'ai toujours aimé ça, cette sensation d'être la maîtresse du vent, la maîtresse de cet amant libre et sauvage, insolent et fuyant. Je m'abandonne à ses caresses avec délices. J'aurais dû partir seule. les abandonner à leur sort, les laisser se débrouiller pour tout, pour les courses, le ménage, les repas. Ils se seraient rendus compte qu'ils ne peuvent pas vivre sans moi. Ils feraient moins les malins. Ils me diraient merci sans ironie. J'allume la radio, j'augmente le volume et j'appuie sur le champignon. Deux, la tombée du jour. Je commence à avoir mal à la nuque. La conduite est une activité qui me crispe un peu. J'ai toujours l'angoisse de faire un accident et de tuer d'un seul coup toute ma petite famille. Le pire est d'imaginer que je suis l'unique survivante de ce crash et que je vois autour de moi les cadavres des trois autres. Du sang leur sortant de la bouche, des yeux et des oreilles. Je ne dois pas penser à ça. Le mieux est de me concentrer sur la route. Diane a sorti de la boîte à gants le plan que j'ai trouvé sur Google et qui indique par où passer pour arriver à Carvalier. La maison que j'ai louée n'est pas à Carvalier même, mais à quelques kilomètres en dehors du village. Seulement le propriétaire, lui, vit à Carvalier. Et nous devons passer chercher les clés à son domicile qui est, d'après ce qu'il m'a dit, à droite de la boulangerie, une porte en bois vert. C'est petit, Carvalier, à ce qu'il paraît. Un seul magasin, une place, une église. Il faudra aller plus loin pour trouver un supermarché. Je pense qu'il faut continuer de suivre Dardet, me conseille Diane en voyant arriver un rond-point. Il fait pas beau. Où qu'on regarde, c'est tout gris. Pas la moindre éclaircie à l'horizon, dit Virgile qui n'avait pas ouvert la bouche depuis plus d'une demi-heure. C'est vrai que le ciel est bas. C'est vrai que les couleurs semblent être passées à la machine, délavées, presque effacées. C'est vrai que je me dis soudain, sentant mon ventre se serrer, que j'aurais mieux fait de ne rien organiser, que nous aurions pu tout aussi bien passer l'été à la maison, oscillant entre plage et télévision. Moi, finalement, ça m'excite, cette idée de ne pas savoir où on va, s'exclame Diane, pleine d'enthousiasme. On part à l'aventure! On ne sait pas ce qui peut nous arriver. Tout peut arriver, loin de chez soi. Tout peut arriver, n'est-ce pas? Si je n'avais pas les mains et la tête prises, je l'aurais fougueusement embrassée. Oui, c'est exactement ça. Se bousculer un peu, découvrir d'autres choses, besoin d'une bouffée d'air, une gorgée de vie. Allez savoir, continue-t-elle, peut-être que nous reviendrons transformés par ce voyage. Je me trouve très bien comme je suis, marmonne Virgile. Et toi, maman, demande-t-elle, comment te sens-tu? Oh, moi, tant que je suis avec papa, tout me va. Elle le papouille. C'est incroyable, après tant d'années, d'avoir toujours autant envie de se tripoter. J'ai souvent rêvé que mes parents divorçaient. Pas dans de grands rêves de nuit, inconscients, profonds et lourds. Non, dans de petits rêves de jour, légers et pétillants qui font passer le temps. Dans mes divagations, je me retrouve seule avec ma mère et Diane la semaine et je vais rendre visite à mon père le week-end. Chaque fois qu'il me voit sur le pas de sa porte, il a les yeux vitreux, humides. « Tu es là, mon chaton, tu es là, mon poussin, comme tu m'as manqué !» Et il me serre dans ses bras, m'étouffer. Quand je rentre à la maison, maman critique papa par peur que je le préfère et pour bien me rappeler que c'est elle qui m'a mise au monde, elle qui a souffert pendant des heures, elle qui m'a nourrie au sein, elle qui s'est levée la nuit. Alors je la prends contre moi, je lui dis que je l'aime et que je ne sais pas ce que je deviendrai le jour où elle ne sera plus là. Nous pleurons un peu, elle sèche mes larmes, je sèche les siennes. Avec ma langue, je lèche ses joues, elles ont un goût de sel. Nous entrons dans Dardet. C'est plus qu'un village, c'est une petite ville. Il y a des tas de magasins et plusieurs pizzerias. Je demande l'heure à Diane. Il est 15h05. Nous avons rendez-vous à Carvalier vers 16h. Je décide de m'arrêter pour faire les courses. Ça m'évitera de revenir là en fin de journée. Je tombe même au détour d'une route sur mon supermarché préféré. Préféré pour une seule et unique raison. Ils ont les meilleurs yaourts à la banane que j'ai jamais mangés. Je trouve une place juste devant l'entrée du magasin. Je me parque en marche arrière, je coupe le moteur et je demande « Qui veut venir avec moi ?» Un silence parlant envahit l'habitacle. « Personne ? » Je suis sûre qu'il n'y a même pas d'habit dans ce truc, dit Diane en jouant avec son pendentif. Je sors de la voiture et claque la portière. Il fait bon. Moins chaud que chez nous, en tout cas. C'est agréable. Je n'aime pas les grosses chaleurs. Je n'aime pas sentir ma transpiration collée dans mon dos, glisser le long de mes bras, s'attarder entre mes cuisses. Je n'aime pas me sentir. Je préfère faire comme si je n'étais pas là, avoir l'impression que je n'existe pas. Légère et éthérée, les choses sont moins lourdes à porter. Les angoisses n'ont pas d'emprise, rien nous s'accrocher. Et pourtant, certains jours, je n'y arrive pas à jouer les évanescentes. Ces jours-là, c'est comme si un camion me passait dessus en permanence. Un camion ou alors un défilé de camions, les uns après les autres. Ils roulent sur mon corps avec le bruit et tout. Ces jours-là, j'avale de l'aspirine à tout bout de champ pour que mon crâne arrête de se serrer autour de mon cerveau comme un étau. J'aime bien faire les courses. J'aime bien les supermarchés. Aucun d'eux n'a voulu m'accompagner, ça m'est égal. C'est mon endroit à moi. Je choisis ce qu'on mange, ce qu'on ne mangera pas. Je choisis ce qu'on peut se permettre ou pas. J'achète ce qui me plaît. Et quand l'un d'eux m'a agacé, je prépare quelque chose qu'il n'aime pas. Le contraire est possible aussi, bien sûr. Je peux avoir envie de faire plaisir, de cuisiner le plat favori de Diane, Fantine ou Virgile. Respectivement, les lasagnes, l'osso buco et la soupe au pois avec du saucisson. Une musique d'ascenseur, comme une chansonnette rassurante, une berceuse, vient caresser mes tympans. Je connais la couleur des murs, du sol et de la blouse des caissières. C'est la même que chez nous. Je prends un caddie et je franchis les barrières. Tiens, c'est curieux. Je tombe directement sur les légumes. Mais alors, où sont passés les produits laitiers? J'espère qu'ils ont des yaourts à la banane. Je réalise avec dépit que si le magasin ressemble à s'y méprendre à celui que nous avons chez nous, les articles ne sont pas du tout à la même place. Je suis complètement perdue. J'essaie de garder mon calme. Je ne vais pas m'énerver le premier jour des vacances pour une chose aussi stupide. Je sors la liste de mon sac. Tout en haut, il est écrit « beurre ». On en revient aux produits laitiers. Il faut trouver les produits laitiers. Je pousse le caddie et ma carcasse qui semble soudain peser 3 tonnes au milieu des allées encombrées de centaines de denrées dont je n'ai pas besoin. Je regarde ma liste de commissions qui n'en finit pas. Je m'accroche au caddie. Un article après l'autre, respirer. D'abord les produits laitiers, respirer. Je fais celle qui est forte, celle qui protège, celle que rien ne peut effrayer. Mais en réalité, je suis souvent apeurée. Je le cache derrière une palissade d'habitude, une vie bien réglée. Mais la nouveauté et les changements m'angoissent. Je ne sais pas ce qui m'a pris d'organiser ce voyage, ça s'est fait malgré moi. J'étais sur Internet, j'ai tapé « vacances » pour voir ce qui apparaissait par curiosité. Je suis tombée sur toute une série de clichés, plages, mer et palmiers. Et puis soudain, il y a eu Carvalier. Une adorable maisonnette entourée d'arbres fins et clairs a envahi mon écran. J'ai fait les démarches sans vraiment m'en rendre compte. Quelques jours plus tard, j'ai reçu un mail qui me disait que la maison était libre dans les dates demandées et qu'il me suffisait de renvoyer un mail pour confirmer ma réservation. Ce que j'ai fait, sans réfléchir, sans penser, laissant parler pour une fois ce mince filet de voix qui vient du plus profond de moi et qui me dit qu'il faut bouger pour ne pas mourir asphyxié, empêtré dans sa propre immobilité. Bouger, remuer, ne pas avoir peur d'être bouleversé, souple pour ne pas risquer de casser, prendre ce qui vient. Oh, les produits laitiers, les voilà! Mes yaourts à la banane, devant moi. Après avoir rangé les courses dans 4 sacs différents, tous plus lourds les uns que les autres, je décide de m'accorder une pause. Je vais m'asseoir sur un des bancs en plastique blanc qui se trouve dans le magasin et je sors un berlingot de jus de fruits. J'arrache la paille, je déchire le papier transparent et je troue l'emballage. Quel délicieux moment! Le jus coule dans ma bouche, sucré et épais. La musique d'ascenseur est toujours là, répétitive et sécurisante. Le temps comme suspendu. Les gens passent devant moi, ils ont l'air de parler fort, leur visage se crispe et grimace. Un enfant crie, il refuse d'entrer dans sa poussette, mais je n'entends que des murmures, comme un écho lointain. Tout le reste glisse sur moi, je suis protégée, je tiens le monde à distance et m'absente quelques instants. Tiens, on dirait qu'il y a de la mangue dans ce jus de fruits. J'espère que tout se passera bien. J'ai tellement envie que tout se passe bien. J'ai acheté les mêmes produits qu'à la maison pour éviter qu'ils soient trop dépaysés. J'ai été jusqu'à prendre la même bougie parfumée que celle qu'il y a dans le salon, le même parfum. Coco. Je peux m'asseoir, charmante demoiselle? Un monsieur d'une septantaine d'années fait exploser ma bulle. Je tombe par terre et tous les sons me parviennent soudainement, pleins, sans protection. C'est trop fort, et j'ai envie de dire, trop fort! Baissez un peu le volume, nom de Dieu! Je remarque qu'il y a un banc vide juste à côté de moi, c'est mauvais signe. Le monsieur veut discuter, et moi qui avais juste besoin d'être un peu peinarde. Elle est pensive, la demoiselle, un brin rêveuse, n'est-ce pas? Je me demandais si j'avais acheté assez de papier de toilette. C'est important, bien sûr. Ça vous donnait une bien jolie figure, en tout cas, de penser à ça. Merci beaucoup. Il faut que j'y aille. On m'attend. N'ayez pas peur. Ma femme est en train de faire les courses. Je ne suis pas un satyre. Oh, je n'ai pas peur. À mon âge, j'en ai vu d'autres, dis-je en partant d'un pas alerte avec mon caddie. On ne peut pas être tranquille. C'est incroyable. Il y a toujours des gens qui veulent papoter à peine vous vous posez. Avec moi, ils sont mal tombés. J'ai besoin d'air, besoin de respirer. À la maison, je suis à la disposition de mon petit monde. Alors dehors, j'ai envie qu'on me foute la paix. Je n'ai même pas pu finir mon jus. Plus envie. Je le lance dans une poubelle. Les grandes portes automatiques et transparentes s'ouvrent devant moi. Oh, il fait chaud tout à coup. Trop chaud à mon goût. Je préfère l'air frais et ventilé des supermarchés. Diane est sortie de la voiture. Elle discute avec une jeune femme. Elle est très ouverte, ma petite sœur, beaucoup plus que moi. Ça m'agace quelquefois, cette facilité qu'elle a à créer des contacts, cette curiosité envers les autres. Elle se sourit, elles ont l'air d'avoir du plaisir à bavarder ensemble. Je passe à côté d'elle sans que Diane dise quoi que ce soit, ni « tout s'est bien passé », ni « je te présente ma grande sœur ». Je ne sais même pas si elle m'a remarqué, happée par cette nouvelle connaissance. J'ouvre le coffre. « Tu en as mis du temps, » dit Fantine. Je ne réponds pas. Je transvase les sacs du caddie à la voiture, je les écrase au-dessus des bagages, et tant pis pour la visibilité. Lorsque j'ai terminé, je ferme le coffre brutalement. « Diane, bouge tes fesses, on y va. » Parfois, je m'entends. J'entends ma voix. C'est celle d'une vieille mégère apprivoisée. Même pas sauvage, ce qui lui donnerait un peu de piquant, non? Juste apprivoisée, domestiquée. C'est très désagréable. Diane pose un bisou sur la joue de la jeune femme qui en fait autant sur la sienne. Je mets le moteur en route et j'avance de quelques mètres pour l'obliger à se dépêcher. « Hé, attendez-moi » hurle-t-elle. Un léger frisson de plaisir parcourt mon échine. Elle court derrière la voiture. Je m'arrête. Elle se précipite sur la portière. « Allez, un peu de nerf. On n'a pas que ça à faire et n'oublie pas d'attacher ta ceinture. » Elle s'assied. Ne dis rien. Ne me fais aucun reproche. Elle passe une main dans ses cheveux et enlève ses chaussures. « Normalement, les vacances, c'est fait pour se détendre, » dit Fantine, « pour vivre à un autre rythme. J'espère que tu ne vas pas nous tyranniser. »« Moi ? » dis-je écœuré. « Est-ce que je vous ai jamais tyrannisé ?» Virgile tousse. Personne ne répond. Oh, « c'est facile pour vous de jouer les victimes, mais ça ne marche pas avec moi. Je suis obligée d'avoir un peu d'autorité pour mener la barque. Vous croyez que les choses se font d'elles-mêmes ? Vous vous la coulez douce, voilà la vérité. Vous donnez un coup de main quand ça vous chante, mais sinon c'est moi qui fais tout. Moi qui organise, qui décide, qui choisis, moi. » C'était juste une fille sympa
1: que j'ai croisée sur un parking, dit Diane. Elle m'a demandé où j'avais acheté mon short, c'est tout. Il n'y a rien de mal à ça. On a commencé à bavarder, c'est tout. Ne t'inquiète pas.
0: Je ne m'inquiète pas.
1: Pourquoi ça m'inquiéterait? Il n'y a aucune raison que ça m'inquiète. Tu vis ta vie. C'est simplement qu'on a rendez-vous chez le propriétaire pour qu'il nous donne les clés. C'est important. Il ne faudrait pas le rater.
2: Merci beaucoup, Anne-Frédérique Rochin, pour cette belle lecture où l'on entendait à la fois la présence de la romancière que vous êtes et le travail de la comédienne que vous êtes également. C'est un roman que les auditeurs pourront retrouver pour poursuivre la lecture, puisqu'il y a différents éléments dans le drame qui se noue et qui apparaissent par la suite dans le récit. Le roman s'intitule Le Sous-bois. Il est publié aux éditions Luce Vilquin. Anne-Frédérique Rochin, en vous écoutant et en vous lisant, on a le sentiment que vous avez une forme d'intuition de l'intime. La progression du roman, c'est toujours une sorte de progression dans l'intimité. Ici, nous avons une situation, au fond, assez ordinaire, d'une famille avec deux parents, deux enfants. Et puis, vous progressez par intuition de l'intime. Est-ce cela ?
1: Oui, c'est vrai que j'adore. C'est ce qui m'intéresse, l'intime, ce qu'il y a à l'intérieur des êtres. Et puis, les mécanismes aussi, conscients ou inconscients, qui parfois, dans mes histoires, amènent à un drame. Alors, tout a l'air d'abord assez normal, quoique il y a des petites bizarreries. Petit à petit, en effet, on se rend compte qu'en fait, c'est assez malsain, de plus en plus malsain. Voilà, c'est... L'intime, c'est ce qui m'intéresse. Surtout lié à une certaine violence, quand même.
2: Oui, la violence, elle réapparaîtra. Elle est présente de façon un peu sourde.
1: Oui, là. Sous-jacente.
2: Sous-jacente, et puis elle va se manifester carrément à la fin du roman, puisque la jeune Diane... Oui, il ne faut pas dire la
1: fin. Il ne faut pas dire la fin.
2: Il ne faut pas dire la fin, d'accord. Alors, disons qu'il y aura une scène, oui, voilà. Disons qu'il y aura une évolution, n'est-ce pas, qui fera éclater ce beau monde un peu harmonieux.
1: Qui bouleversera. Voilà, ils ont un schéma familial dont ils ne dérogent jamais, avec leurs habitudes et tout ça. Et donc, ce départ en vacances va bouleverser les places de chacun un petit peu. Et en fait,
2: peu à peu, progressivement.
1: Voilà, peu à peu. Et on se rend compte que des fois, il suffit qu'il y ait une bille qui se déplace pour que toutes les autres soient obligées de bouger aussi. Et du coup, ça peut être perturbant.
2: Merci beaucoup, Anne-Frédérique Rochin. Nous écoutions donc Anne-Frédérique Rochin nous lire des extraits de son roman Le Sous-bois, paru aux éditions Luce Vilquin. Je vous rappelle que vous pouvez retrouver nos émissions sur le site de la radio, radiozone avec un s.com. Donc c'était dans le cadre de l'émission Lettera Amorosa, qui s'achève maintenant. Je vous souhaite une excellente écoute de la suite de nos programmes. À bientôt.
1: Merci.

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0: bienvenue à l'écoute du Big Cactus Country Radio Show. On vient d'écouter Ricochet avec leur méga tube Daddy's Money, l'un des plus grands hits de ces légendes des années 90. Vous le savez, aux États-Unis, la country des 90s fait un grand retour en force. 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Dans les années 90, Alan Jackson, Garth Brooks, Ricochet ou encore George Lucas régnaient sur toutes les radios country. 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
0: Au programme, les Américains de Ricochet, de la pure New Country des 90s.
2: Ricochet.

0: sa musique, c'est toute l'âme du Texas, portée par des titres classés dans le top 10 US. Two Tons of Steel, là où la country des 90s rencontre le rockabilly sauvage.
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0: Il sera sur la grande scène du New Country Rock Festival de Mirande le 12 juillet 2026. George Lucas, Breaking Stuff.

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2: Son idole, c'était Elvis Presley, qu'il a d'ailleurs incarné dans la série Sun Records en 2017. Aujourd'hui, Drake Milligan poursuit cet héritage avec son deuxième album, Tumbleweed, sorti le 7 novembre 2025. Produit par Trent Willman, il unit honky-tonk western swing et modernité texane, affirmant Milligan comme l'une des grandes révélations de la country actuelle. Drake Milligan, Girl Like You.

Avec Tumbleweed, Drake Milligan passe à la vitesse supérieure. Un son parfait, une écriture mature et une voix qui allie puissance et émotion. Les critiques saluent son talent pour moderniser la country sans renier ses racines texanes. Sur scène, il dégage une énergie incroyable et digne des plus grands. Voici Drake Milligan dans les News de Nashville. Old Flames, Old Whiskey.

Milligan, née le 1er juin 1998 à Mansfield, Texas, incarne la nouvelle génération de la country rétro. Révélée dans American Idol en 2018, il séduit avec sa voix grave, son look vintage et son style honky-tonk moderne. Signé chez Stony Creek, il compose la plupart de ses titres et s'impose comme un authentique auteur-compositeur-interprète à l'esprit old school. Son nouvel album est une vraie réussite. Voici Drake Milligan, Crying Shoulder, dans les News de Nashville.

La country texane. Entre honky-tonk, rockabilly et swing western, il mêle tradition et fraîcheur moderne avec un charisme rare. En attendant son concert en France, à l'Alhambra de Paris le 10 mars 2026, voici un dernier extrait de son nouvel album Tumbleweed, avec le titre How Much Beer, en duo avec Randall King, Drake Milligan, dans les News de Nashville.

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1: Jay Cohen est de retour avec Dreams to Dream, un nouvel album coproduit avec Shooter Jennings, fils du légendaire Waylon Jennings. Originaire de Floride et fort de 10 titres numéro 1, Owen signe un virage majeur, un disque plus roots salué comme le plus personnel de sa carrière. Après un parcours entre country traditionnel, southern rock et un détour par l'univers country ensoleillé de Jimmy Buffett et

Jimmy Stewart revient avec un nouveau single tiré de son dernier album, Space Junk, titre typiquement vintage qui fusionne surf rock et esprit western. Figure légendaire de la country music US, Marty Stewart a déjà plus de 40 ans de carrière. Marty Stewart and the Fabulous Superlatives, The Surfing Cowboy.

l'instant, c'était Luc Bell, disparu trop tôt en 2022. On vient d'écouter Long Gone Love, Luc Bell. On change de style avec John Wolfe, qui lui aussi revient en force avec Barstool Therapy, Session 1, un nouvel EP aux sonorités honky-tonk pures et sincères. 8 titres produits par Dave Brainard, au travers duquel l'artiste texan renoue avec la country authentique. John Wolfe, Barstool Therapy.

l'instant, c'était le titre Tombstone Desperado par Bella McKenzie, figure montante de la country australienne néo-traditionnelle, en compagnie de Jake Banfield, songwriter américain basé à Nashville. Un titre qui mélange country et rock avec une énergie outlaw et une ambiance western très marquée. Et juste avant, c'était The Roadhammers, le groupe de country rock canadien mené par Jason McCoy qui s'est présenté lui-même. Ils sont de retour avec un nouveau single, Till the Wheels Fall Off, avec un son encore plus rock, puisqu'on retrouve ici les collaborations remarquées de Ian Townley du groupe Big Wreck et Tyler Connolly, leader de Theory of Dead Men, deux figures majeures du rock canadien. En 2026, le groupe Pecos and the Rooftops, originaire de Lubbock au Texas, confirme leur montée en puissance avec l'album From Me to You, un disque salué pour son cocktail de country rock énergique et de titres plus personnels qui élargit encore leur public. On écoute le titre 11 Beers, Pecos and the Rooftops.

Big Cactus Country Radio Show, c'est déjà fini. On termine avec Urbain Lambert, qui est un auteur-compositeur français indépendant que je connais personnellement depuis très longtemps. Il a accompagné sur scène et en studio des artistes comme Marie Chérier ou Stéphane Mondino, ainsi que des musiciens internationaux comme entre autres Carlton Moody ou encore Martha Fields. Son univers se situe entre chansons françaises et influences folk, blues et country. On l'écoute avec Lucie Voyage, Urbain Lambert.

0: Allez, je vous dis à très bientôt pour une nouvelle émission Big Cactus Country Radio Show. Bye bye. Bye bye.
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0: ce fut une très belle journée, mais ma petite sœur est tombée du haut de la falaise. Et il va falloir que je vous quitte ce soir, messieurs, dames, et vous remercions. Ce fut une soirée magnifique que tout le monde a très bien dansé. Ce soir, à la batterie, Michel Santangeli, Santangeli. À la guitare, Monsieur Blaireau, ah, Monsieur Blaireau, un grand. Et au piano, le dernier des ringards, celui qui se plante toujours comme un vrai salaud. Oh, oh, oh, oh. Et je ne saurais vous quitter sans citer celui qui, à la basse, a fait des miracles. Ah, ah, ah. Il s'agit de Monsieur Blette, venu spécialement de Brest, la da da tantin, pour nous interpréter son morceau favori. C'est dur aujourd'hui peut-être, demain, ah, demain, ça sera vachement mieux. Enfin, beaucoup mieux qu'aujourd'hui. Ah, je crois que le morceau devrait s'arrêter là, oui, je pense qu'il est fini. Ah oui, sûrement il est fini. Et voilà que le morceau se termine, attention. Pochetron.
1: Oui. Ouais, voilà, voilà.

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le superbe album I Am Southern Man de Louis Meyer, fut gravé en 1978. On en écoutait Old Black Matty. Get Your Back Into It, c'est le nouveau coup de cœur de blues. C'est le nouvel album du Nick Mossband featuring Denise Wendling.

How I Met the Blues, extrait de Everybody's Buddy, un disque qui nous permet de faire connaissance avec un artiste du nom de Nick Clark. On continue avec l'organiste autrichien Raphaël Resnig et le guitariste brésilien Igor Prado. De leur disque simplement titré live, voici Born to Rome.

C'était Dom Martin, ce jeune Irlandais sort Buried in the Hail, duquel on vient de s'écouter Crazy. On va terminer le blues avec un duo de chanteuses composées de Cheryl Rinovato et de Stevie Willows sous l'appellation Soulful Femme. Elles sortent Attitude. En voici Walk Out. Portez-vous bien.

En ouverture de blues, c'était aujourd'hui I Am Leaving You Baby par Lightning Slim. L'album coup de cœur à présent, le Get Your Back Into It du Nick Moss Band featuring Dennis Grinling. Aujourd'hui, nous allons écouter Your Back Is Worse Than Your Bite.

C'était My Time to Shine qui figure sur It's Time to Shine, un disque que l'on doit à Dave Keller. Le morceau suivant, Married Man Blues pour titre, il figure sur le Getting Together de Michael Jerome Brown.

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1: On vient de s'écouter un son, cet extrait du Waiting on the Wall de Coco Montoya. On poursuit avec Seventh Day, un morceau de l'album Open Up de Manuel Paris.

dernier blues pour aujourd'hui sera Rolling Down Below, qui figure sur le Take Me Home d'Humberto Porcaro. Il figure des invités prestigieux comme Lori Bell et Anson Funenberg, ainsi que Marco Pandolfi, dont vous allez pouvoir entendre l'harmonica. Portez-vous bien.

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0: Aujourd'hui, Anne Frédéric Rocha, romancière et comédienne qui travaille à Lausanne et qui vient de publier un second roman après un roman intitulé Accident de personne, un second roman qui s'intitule Le sous-bois, publié aux éditions Luce Vilquin en Belgique. Anne Frédéric Rocha nous fait l'honneur de lire pour nous de larges extraits de ce roman, et je lui cède tout de suite la parole. Nous écoutons Anne Frédéric Rocha nous lire son roman Le sous-bois. Très bonne écoute à toutes et à tous.
1: Le départ. Diane est encore endormie. Virgile et Fantine, que j'ai depuis longtemps perdu l'habitude d'appeler papa et maman, inondent la salle de bain de leurs éclats de rire. Je prépare le café, bien fort et bien serré, c'est comme ça qu'on l'aime dans la famille. Je pose sur la vieille table en bois la confiture de lait et la gelée de coing, le beurre et le pain de la veille que j'ai pris soin d'envelopper dans un linge humide. Les gestes répétitifs ne me font pas peur. Je ne suis pas de celles que la routine angoisse. Je chéris mes habitudes. J'éprouve un certain plaisir à prendre soin de mon petit monde. Diane, nom de Dieu, il est l'heure. Ma voix stridente résonne dans notre modeste appartement. Un brin d'agressivité est toujours nécessaire pour extirper ma petite sœur des bras tendres et moelleux de Morphée. J'entends un râle. Elle a dû ouvrir les yeux. « Qu'est-ce que j'ai faim ? Cette nuit m'a creusé, » dit joyeusement Fantine en entrant dans la cuisine. « Je pourrais manger un loup. » Virgile l'attrape par la taille et grogne dans son cou. Elle rit. « On dit « j'ai une faim de loup », pas « je pourrais manger un loup », dis-je en ôtant la cafetière du feu. Je remplis les tasses. Je crie encore une fois pour essayer de faire tomber notre déesse de son nuage. Nous nous asseyons autour de la table et nous entamons le petit déjeuner. Ce mercredi 1er juillet est un jour à marquer d'une pierre blanche. Nous partons en vacances pour la première fois. Bien sûr, nous avons déjà passé une journée au bord de la mer. Nous habitons à moins de 50 km d'une grande plage de sable fin. Mais jamais de vrai départ, jamais de valise qui déborde, de longs trajets en voiture, de pause pipi, de sandwich pour la route. J'en ai préparé 8, 2 chacun, jambon fromage, sans moutarde pour Fantine. Les clients ne vont pas comprendre qu'on ferme la boutique pendant un mois, dit Virgile en soufflant sur son café. Mon père n'a jamais pris de vacances, je n'ai jamais pris de vacances, et toi, moi, je gère les dépenses, conclus-je. Et je te dis qu'on peut se permettre un extra pour une fois. À ton âge, la plupart des gens prennent leur retraite et passent leur journée à la pêche ou dans des autocars. Dans la famille, on est abat-jouriste de père en fils. Mais comme chez nous, il n'y a pas eu de garçon, c'est moi qui ai appris le métier. Pour aller travailler, il suffit de descendre d'un étage. La boutique est juste en dessous de l'appartement. Ça a toujours été comme ça. Déjà du temps de grand-papa. Diane vient nous aider quelquefois, mais il faut bien avouer qu'elle n'a jamais été très habile de ses 10 doigts. Elle préfère laver la vitrine une fois par mois, sourire aux clients, discuter, rêvasser sur une chaise au soleil. Je ne lui en veux pas, elle a été élevée comme ça. Elle est arrivée par hasard. Alors que Fantine croyait que c'était terminé tout ça, la maternité, les seins gonflés, les langes à changer, les derrières à essuyer. Elle venait d'avoir 40 ans. Mon âge exactement. Quand le médecin lui a annoncé que son ventre était habité par un petit bébé de 5 mois déjà. J'avais 20 ans. On l'a tout de suite beaucoup aimée. C'était notre petite fille à tous les trois. Fantine, Virgile et moi, notre petit ange, notre fée. Sûrement qu'on l'a trop couvée. Bonjour. Quand on pense au loup, la voilà encore ensommeillée, les cheveux en bataille, la voix enrouée qui apparaît dans l'embrasure de la porte. Elle porte toujours pour dormir ce vieux t-shirt rose qui lui couvre à peine les fesses. Combien de fois devrais-je te répéter qu'à ton âge, on ne se balade plus à moitié déshabillé ? Elle me regarde de ses yeux bleus métalliques et sourit. Il reste du café ? Elle sait bien que oui. Je me réjouis d'être en vacances, dit-elle, pour pouvoir enfin dormir jusqu'à plus sommeil. Tu es toute l'année en vacances, dis-je sèchement. On ne va pas là-bas pour traîner toute la journée en pyjama. Elle s'assied, la jambe droite repliée, posant un pied nu sur le bord de la chaise en paille. Elle a toujours eu de jolis petits orteils aux ongles ronds et nacrés. Je regarde Virgile tartiner sa tranche de pain de confiture de lait comme chaque matin. Une très fine couche pour ne pas gaspiller. Il commence par manger la croûte, gardant la mie pour la fin, comme chaque matin. Il a peur de partir. Il appréhende ce voyage. Pas tant pour les sous qu'il nous fait dépenser que pour le chamboulement intérieur qu'il provoque en lui. On ne dort pas 40 ans dans le même lit, toujours du même côté, sans conséquence. Si je l'écoutais, on mangerait de la soupe au pois tous les soirs. La maison que j'ai trouvée à louer pour nos vacances était sur Internet. Encore une chose pour laquelle j'ai dû batailler. Jamais il n'a voulu poser un doigt sur le clavier. Une maisonnette comme une cabane, perdue au milieu d'une forêt de hêtres. Des vieux murs qu'on dirait grandis parmi les troncs, de vieilles pierres englobées dans la végétation. J'ai immédiatement eu un coup de cœur. Quand j'ai montré la photo à Diane, elle a eu un frémissement. Je connais cette maison. Impossible, ai-je répondu. Nous ne sommes jamais allés dans cette région. Je l'ai déjà vue plusieurs fois, en rêve. Oui, en rêve, je crois. C'est joli dedans, questionna Fantine. Je ne sais pas, murmura Diane. Je me promène dans les bois, et puis je me retrouve à cet endroit, l'endroit de la photo, la place du photographe exactement. Mais je me réveille toujours à ce moment-là, jamais pu voir dedans. J'ai ajouté que c'était un signe, que ça promettait de bien belles vacances. Diane gardait les yeux rivés sur l'image. Fantine a voulu savoir s'il y avait une baignoire. J'ai dit que oui, elle a applaudi. Le petit déjeuner terminé, Fanfan et Vilou débarrassent, Diane nettoie la table, je fais la vaisselle. « Rangez vos chambres, » dis-je avant que ma petite équipe ne disparaisse dans le long corridor. « Je veux que la maison soit en ordre pour notre retour. Départ, 10h15 dans le hall d'entrée. »« Tu crois qu'il faut prendre un pull chaud ?» demande Fantine, soudain inquiète. « C'est mieux. On ne sait jamais, les soirées peuvent être fraîches. Allez, on se dépêche, il reste moins d'une heure. » Je ne comprends pas quel plaisir on peut trouver à s'exciter comme ça, juste pour aller poser son arrière-train à 300 km, rouspète Virgile. Ma valise est prête depuis avant-hier. Elle trône fièrement sous la patère à côté du miroir. J'espère que j'ai pensé à tout. Je donne un coup d'aspirateur et de serpillière à la cuisine. Ils mangent comme des cochons. Il y a des miettes et des éclaboussures de café partout. La trousse à pharmacie, voilà ce que j'ai oublié. Je vais à la salle de bain, je prends la pochette verte qui est en bas de l'armoire et je la glisse dans mon bagage. Je retourne à la cuisine, je finis mon ménage. 10h05, je crie. Plus que 10 minutes. Dans 10 minutes, je pars avec ceux qui sont là. Je m'assieds un instant sur une chaise. Le robinet goutte. Il faudra changer le joint. Il est 10h45 quand nous franchissons enfin la porte d'entrée. Je ferme ma clé. À double tour, dit Virgile de sa voix la plus acariâtre. Bien sûr, à double tour, dis-je en haussant les épaules. Nous descendons le pauvre escalier en bois dans un chahut qui pourrait faire penser à la chute d'un trax dans une carrière. Dehors, le soleil règne en maître, dans toute la rue, dans toute la ville, pas un chat. Une lumière blanche, presque palpable, brûle déjà un peu ma peau. En passant devant la boutique, je m'assure que la pancarte « Fermeture exceptionnelle du 1er au 31 juillet » est lisible. J'appuie sur la poignée pour vérifier que j'ai bien fermé à clé. « À double tour !» dis-je à Virgile qui a posé sur moi un regard inquisiteur. « Il fait trop chaud, » grogne-t-il. « On va crever dans l'auto. »« Est-ce que quelqu'un se souvient où j'ai mis la voiture ?» dis-je en regardant le plus loin possible de chaque côté de la rue. « Tu étais seule pour faire les courses hier, » répond Fantine. « Ah oui, c'est vrai. Évidemment. » Je décide d'opter pour le côté droit, direction la mairie. Tout le monde me suit. Je marche la première d'un pas faussement décidé. Le trottoir semble transpirer sous la chaleur étouffante. On aurait dû se lever avant le soleil. Faire une partie de la route avant l'aube. Seulement voilà, il est impossible de lever la tribu avant 9h du matin. Je marche, ils me suivent, mais rien, toujours pas l'ombre de l'ombre d'une voiture. Même pas une qui ressemblerait à la nôtre, même pas une qui pourrait nous faire croire pendant quelques secondes que c'est elle, que nous l'avons retrouvée. Rien. On dirait que ce matin, la ville entière est partie en vacances. Nos pas résonnent entre les murs des maisons. Le bruit des valises à roulettes sur le béton semble agresser les fleurs qui somnolent au balcon. Une odeur de sieste, un goût de poussière et de sable, quelque chose qui ressemble au désert, l'impression d'être déjà parti, il faut se méfier des mirages. « La voilà !» crie Fantine. « Où ça ? Là-bas, tout au fond, tu ne la vois pas ?» J'aperçois en effet au loin une tache de couleur qui pourrait bien être du vert. « Qu'est-ce qui t'a pris de la parquer à Pétaouchnock ?» râle Virgile. Je ne réponds pas. Je ne sais pas. Je n'ai aucun souvenir de l'avoir mise là-bas. Je devais penser à autre chose. Faire la liste de ce qu'il ne fallait surtout pas oublier, calculer l'heure à laquelle il fallait partir au plus tard, l'heure à laquelle il fallait les réveiller, combien de sandwichs je devais tartiner. « Ça nous fait une balade digestive, » dit Fantine. « Quoi de mieux avant de poser notre popotin pendant des heures sur un siège ?» Je me retourne. Diane trottine 4 ou 5 mètres derrière nous, tête baissée, ne pouvant décoller son visage d'un énième bouquin. Quand elle ne rêvasse pas, elle lit. Soit elle se raconte des histoires, soit elle se les fait raconter. Si je ne la forçais pas à se lever tous les matins, elle passerait la journée dans son lit. « Diane, mon petit chat, remue tes fesses, on a pris du retard, » dis-je en pressant le pas. « Du retard sur quoi ?» demande-t-elle avec nonchalance. « Sur les vacances ! Allez, dépêche-toi !» Lorsque nous arrivons enfin à la voiture, à notre voiture, je suis en sueur et j'ai la désagréable sensation d'avoir attrapé un coup de soleil sur l'épaule droite. Nous passons encore une demi-heure à essayer de faire rentrer tous les bagages dans le coffre, tout en gardant une bonne visibilité à l'arrière. C'est un véritable casse-tête. Je dois m'y reprendre à 4 fois. « Tout le monde a attaché sa ceinture ?» dis-je en mettant le contact. « Alors c'est parti !» Diane allume la radio, puis elle enlève ses chaussures et recule son siège. « Attention !» crie Virgile. « Je suis déjà tout coincé !»« Quand est-ce qu'on fait une pause ?» questionne Fantine. « Pas avant 100 kilomètres en tout cas. Je vous ai demandé de faire pipi avant de partir. Tu n'as pas fait pipi avant de partir ?»« Si, si, simple question de curiosité. » À l'instant même où nous quittons la ville, j'appuie sur l'accélérateur. Un sentiment de liberté et de fierté m'envahit. J'emmène ma petite famille en vacances. J'emmène ma petite famille en vacances. « Pourquoi on ne va pas au bord de la mer ?» demande Virgile. « Parce qu'on connaît le bord de mer. J'avais envie d'aller ailleurs, d'aller plus loin. Vers le nord, » dit-il. « Personne ne quitte le sud pour aller au nord en plein été. » « À t'entendre, on croirait qu'on va retrouver les ours polaires sur leurs plaques de glace. »« Je te promets qu'il n'y aura pas plus de 5 ou 6 degrés de moins que chez nous. C'est déjà trop. Qu'est-ce que tu peux être rabat-joie ? Ne parle pas à ton père sur ce ton, dit Fantine. Je me tais. Il faut être gentil et diplomate. Il faut de temps en temps leur laisser croire que c'est encore eux qui commandent. Qu'ils ont encore sur moi une certaine emprise, un brin d'autorité. J'enfile mes lunettes de soleil, j'augmente le volume de la radio et j'ouvre ma fenêtre. Si je fumais, je m'allumerais une cigarette. Si je connaissais la chanson qui passe sur les ondes, je chanterais à tue-tête. Nous passons de village en village, de cimetière en cimetière, comme dirait Diane. Nous traversons des étendues jaunes, brunes, vertes ou violettes. Des milliers de senteurs délicieuses nous suivent et emplissent nos narines, parfument notre peau. Je crois que j'aurais été une bonne mère. Le vent caresse ma nuque, fait voler mes cheveux. La vie en a décidé autrement, mais je suis sûre que j'aurais pu élever 3 ou 4 enfants. Fantine me dit qu'il n'est pas trop tard, qu'elle a vu dans le journal qu'une femme de 62 ans a eu un bébé. Il y avait même la photo. Oh, quelle horreur! Je ne tiens pas à faire la une des feuilles de chou. 40 ans, c'est encore possible. Peut-être que je pourrais encore. Fantine a bien pu, elle. Seulement pour ça, il faudrait que je trouve un homme très vite, très très vite, aujourd'hui ou demain, ce qui me paraît un peu court. J'ai bien eu une histoire une fois. C'était il y a longtemps maintenant. J'avais 20 ans. Il n'était pas de chez nous. Il habitait à plus de 1000 kilomètres. Il avait loué une maison dans les environs pour les vacances. Ça a duré tout l'été. J'aurais pu tomber enceinte à ce moment-là. La vie en a décidé autrement. Le jour de son départ, on avait rendez-vous devant le lavoir. Il m'a dit qu'il n'avait pas dormi de la nuit. Le soleil est en train de se lever, une lumière mauve flottait au-dessus de nos têtes. Il m'a dit qu'il voulait m'emmener avec lui. Qu'il voulait m'emmener chez lui, ses yeux étaient humides. Je me rappelle, je ne sentais plus mon corps. Aucun son ne sortait de ma bouche. La lumière alentour devenait de plus en plus forte, de plus en plus chaude. Il fallait dire quelque chose, il fallait... Je ne peux pas. Je ne peux pas. Et j'étais seulement capable de murmurer avant de partir en courant. Encore aujourd'hui, en repensant à cette histoire, à mon histoire, la seule histoire que j'ai eue, celle qui aurait pu changer ma vie, j'ai le cœur qui tremble. Il m'était impossible de dire oui. Pourtant je l'aimais comme je n'aimerais plus jamais, je le sais, je l'ai senti à l'instant même où je suis partie en courant. Je ne pouvais pas laisser ma famille. Fantine avait besoin de moi pour s'occuper de Diane. En quelques mois, elle était devenue ma petite fille, mon bébé. Virgile avait besoin de mon aide pour tenir la boutique. Partir, c'était les trahir. Je ne pouvais pas l'imaginer. Je n'aurais pas pu le supporter. Parfois, à l'heure de la sieste, alors que les autres sont allongés dans leur chambre, je reste seule à la cuisine, assise à la table. Je regarde les feuilles des arbres frémir devant la fenêtre, bercées par un vent doux venu de la mer. Et je rêve à l'autre vie, celle que j'aurais pu avoir si j'étais partie avec lui. J'entends des rires d'enfants. Je sens des mains solides attraper mes hanches fécondes. Une odeur de gâteau, pommes, des cahiers sur la table, des devoirs à terminer après le goûter, des projets de vacances, des balades sur le sable, des pique-niques. Mais toujours je finis par me lever. Je traverse le couloir, j'entr'ouvre la porte de la chambre de Diane. Je la vois qui dort profondément, épanouie, heureuse. Et je me dis que ma place est là. Elle est bien là, nulle part ailleurs. Je referme la porte et je vais m'étendre un instant. Je crois qu'il va falloir qu'on s'arrête pour une petite commission, dit Fantine. Sa voix met quelques secondes avant de me parvenir. Ta mère doit pisser, Tu comptes t'arrêter ou tu veux qu'elle fasse dans ta voiture ? Gueule Virgile. Chérie, s'il te plaît, ne parle pas de moi comme ça, je ne suis pas un animal. Excuse-moi, mon lapin. Je me dégourdirais bien les jambes, dit Diane. Déjà ? Je vous avais pourtant dit de prendre vos précautions avant de partir. On roule depuis plus d'une heure, disent-ils en chœur. Bon. Dès qu'on trouve un coin tranquille avec quelques arbres pour Fantine, je m'arrête. C'est long. Je n'imaginais pas que ce serait aussi long. J'aurais dû prendre des CD, y a que des merdes à la radio, dit Diane en mordillant son pendentif. C'est un très joli pendentif en forme de feuille, attaché à une chaîne en argent. Je le lui ai offert pour son 15e anniversaire. Depuis, il n'a pas quitté son cou. Une feuille. Ça me semblait parfait pour la déesse farouche et sauvage de la nature inviolée, pour la reine des fauves et des forêts. Si tu avais passé ton permis, on aurait pu conduire chacune notre tour. Merci bien, je préfère encore rêver, dit-elle en allongeant ses jambes au-dessus de la boîte à gants. Si tu es fatiguée, je peux prendre le volant pour quelques kilomètres, juste quelques kilomètres, s'enthousiasme soudain Virgile. Et tu sais bien que ce n'est pas possible, dis-je. Tu veux tous nous tuer ? Ne sois pas méchante, répond-il froidement. Sinon, je descends immédiatement et je rentre à pied. Quelle horreur, mon chaton, Queen Fantine. À la radio, Elvis s'est mis à chanter. Love me tender, love me sweet, never let me go. Bon, on se calme, dis-je en entendant des bruits suspects à l'arrière. On va se garer là. C'est pas très bucolique, déclare Diane en entrebâillant sa portière. Tu es bien la fille de ton père, dis-je en ouvrant la mienne. Nous sommes sur un grand carré de terre sèche et caillouteuse au bord d'une route déserte. Une poubelle débordant de papier et autres déchets nous apprend que nous ne sommes pas les premiers à nous arrêter là. Pour la forme, Fantine se cache derrière un minuscule petit arbre. Le seul de la place pour faire pipi. Je ne veux pas imaginer combien de personnes se sont déjà accroupies là-bas, derrière, pour laisser libre cours à leur instinct. On ne peut pas prendre l'autoroute, demande Diane. Il y a sûrement une autoroute qui mène là où tu nous emmènes. Mais tu sais que je n'aime pas conduire sur ces grands axes, ça me fait perdre mes moyens. Pour une fois, s'il te plaît, c'est une peur, une bête peur. Tu me dis toujours qu'il faut faire face à ces peurs pour les surmonter. Non, c'est trop risqué. Et puis, les paysages sont plus jolis quand on suit les départementales. Ah bon ? Dit-elle ironiquement. Charlène, chérie, tu n'aurais pas un mouchoir ? Me crie Fantine de derrière sa pauvre cachette. J'arrive. Avant de repartir, je propose à Virgile de prendre le volant pour faire un tour de parking. Il me regarde fixement pendant quelques secondes, puis il détourne les yeux et va s'asseoir à l'arrière. « Ça n'était pas méchant. Je voulais juste te faire plaisir, vraiment. » Il ne dit rien, claque la portière. « Allez, tout le monde en voiture, c'est reparti. » Vilou n'a plus le droit de conduire, depuis bientôt 5 ans. Il a un problème aux yeux, une maladie qui a assombri sa vision. En quelques années, il a perdu énormément. Je ne sais pas ce qu'il voit exactement, il n'aime pas en parler, mais en tout cas dans le métier, il est de moins en moins capable de réparer. Il me confie de plus en plus de choses. Je crois même qu'il n'a pas créé un abat-jour depuis 2 ou 3 ans. Il me dit qu'il me laisse faire le boulot pour que j'apprenne, pour que je sois au point le jour où il ne sera plus là. Mais la vérité, c'est que ses yeux se fatiguent. Ses yeux n'en peuvent plus. Et il fait comme si ça n'existait pas. La plupart du temps, Fantine joue parfaitement le jeu, son jeu, comme si de rien n'était. Ils se sont trouvés, ces deux-là. Quand j'étais enfant, ça m'agaçait de les sentir si proches. Surtout qu'à cette époque, ils étaient véritablement indécollables. C'était les premières années de leur amour. Et ils étaient sans cesse en train de se tenir par la main, de se toucher, maman aidait papa à la boutique, papa faisait les courses avec maman. Et je me rappelle que lorsqu'ils sortaient du supermarché les bras chargés de paquets, Ils trouvaient toujours un bout de doigt pour s'accrocher l'un à l'autre, alors que moi, je devais marcher devant sur le trottoir. Et le soir, ils m'envoyaient me coucher tôt pour profiter d'être en amoureux. Et je les entendais rire. Et je les entendais couiner, allongées toutes seules dans le noir. Je sentais qu'ils étaient deux avant d'être trois, qu'ils étaient un couple plus qu'une famille. Et chaque jour, ils m'éclaboussaient de leur amour tellement grand, tellement fort, que le mien, celui qu'ils avaient pour moi, paraissait un peu minable, ma foi. Pour Diane, les choses ont été différentes. Tout d'abord, j'étais là, toute prête à l'accueillir, toute prête à l'aimer comme ma propre fille. Et puis les parents avaient vieilli. Leur amour s'était quelque peu assagi, même si encore aujourd'hui, je suis surprise de la fréquence à laquelle j'entends grincer leur lit. Diane a sûrement eu le sentiment d'arriver dans une vraie famille. C'est qu'elle était tellement jolie, tellement coquine et drôle. Nous ne pouvions qu'avoir envie d'être toujours auprès d'elle. C'était une fillette particulièrement adorable et très intelligente. Si elle n'était pas si rêveuse, si paresseuse, je suis sûre qu'elle aurait pu aller loin, faire de brillantes études. Mais seulement voilà, ça ne l'intéresse pas, tout ça. Ce qui l'intéresse, c'est le soleil, les bouquins, les histoires qu'elle se raconte dans sa tête, et les cimetières. Oui, les cimetières. On n'a jamais compris de qui lui venait cette lubie. Certainement pas de moi, en tout cas. Elle se balade au milieu des pierres tombales, elle lit les épitaphes, regarde le ciel, observe la terre, elle pense à ce qu'elle dit. Alors bien sûr, les gens jasent. Ils trouvent ça bizarre, ils trouvent notre petite Diane étrange. Mais Virgile et Fantine nous ont toujours appris à ne pas écouter les quand dira-t-on. Je ne les écoute pas. Mais parfois, ils me parviennent quand même à l'oreille. Et ça me gêne. Les messes basses, les chuchotements, le regard insistant des gens. Fantine dit qu'il faut être fière, qu'il n'y a aucun intérêt à être comme tout le monde. Je ne sais pas. Il s'appelait Thibaut, l'homme qui m'a aimée. Quand je me promenais avec lui, main dans la main, je me sentais très forte, unique. Nous étions deux et je trouvais ça incroyable. En même temps, je ne me suis jamais sentie aussi proche de toutes les jeunes filles de mon âge. Quel repos! J'étais comme tout le monde et c'était formidable. Aujourd'hui, je suis seule. À part cet été-là, j'ai toujours été seule. Et la solitude est un halo que les autres remarquent et montrent du doigt autant, si ce n'est plus, que le fait de se promener dans les cimetières. « À quoi penses-tu ?» La voix de Diane interrompt mes cogitations, et c'est tant mieux. Ces songeries-là ne donnent rien de bon. « À rien. Enfin, à des choses qui n'ont pas d'importance. » Virgile ronfle. En regardant dans le rétroviseur, je vois que Fantine s'est endormie elle aussi, la tête appuyée sur l'épaule de son mari. Tu n'avais pas le visage de quelqu'un qui pense à des choses sans importance, dit Diane. À quoi pensais-tu? Aux courses qu'il faudra faire en arrivant. Tu ne veux pas me le dire? Je n'ai rien à dire. Rien d'intéressant à raconter, tu sais bien. Je n'en suis pas si sûre. Et qu'est-ce qui te prend? Tu es de la police? Tu as un amoureux? Et qu'est-ce que tu racontes? Tu es folle? Tu avais les yeux de quelqu'un qui est triste et un brin angoissé à l'idée de laisser son amant seul en plein cœur de l'été. Je te rappelle que c'est moi qui organisais ces vacances. Si j'avais un amant, je ne me serais pas donné tant de peine. J'aurais déjà ma dose de distraction. Ça a pu se faire après que tu aies tout organisé? Continue-t-elle d'un ton pétillant. Arrête! Ça ne me fait pas rire, dis-je sèchement. J'ouvre grand ma fenêtre, besoin d'air. Excuse-moi, je voulais pas t'embêter, c'est juste que j'ai cru, il y avait des signes. Tu es souvent sortie te balader sans aucune raison. Je t'ai souvent retrouvée assise dans la cuisine, le regard perdu au loin. J'ai pensé que peut-être je trouverais ça génial. Tu mérites, tu es belle, attentionnée, sensible. Arrête! Arrête, s'il te plaît, dis-je violemment. Le soleil tape trop fort. Il doit être midi. J'arrange mon pare-soleil pour éviter d'être ébloui. Elle a raison. Comme chaque été, il est revenu me hanter. C'est curieux, j'éprouve un certain plaisir à ce que ma petite Diane ait remarqué mes absences. Ça signifie qu'elle me regarde, m'observe, et s'il le faut, s'inquiète pour moi. Elle devient une petite femme. À quelques mois près, elle a l'âge que j'avais cet été-là. Les mêmes yeux, le même corps, je retrouve en elle cette envie de donner et de prendre, de découvrir, de goûter, de manger, de dévorer, l'appel puissant de la vie, l'enivrement des fleurs, de l'herbe coupée, des cerises. J'étais comme ça. J'ai été comme ça, exactement pareil. Thibaut, tu es sûrement marié avec une gentille et jolie femme qui t'a fait 5 ou 6 enfants. Tu voulais des enfants, beaucoup d'enfants, tu te rappelles ? Cathy, Charles, Anaïs, Hervé, 4, ça me semblait suffisant. Peut-être êtes-vous sur la route des vacances, vous aussi. Peut-être que nos voitures vont se croiser sans s'en rendre compte. Peut-être même que tes enfants me feront des signes à travers la vitre. Je remonte ma fenêtre, trop devant. Excuse-moi si j'ai été indiscrète, je ne voulais pas, dit Diane en posant sa main sur ma cuisse. C'était juste que, enfin tu vois, je ne sais pas comment te dire ça. Elle se retourne. Ils dorment à poings fermés, chuchote-t-elle. Je ne comprends pas comment maman peut s'endormir avec un ronflement si bruyant. L'habitude. C'en est arrivé au stade où elle est incapable de faire un roupillon s'il n'est pas là. Le silence l'empêche de trouver le sommeil. Diane éteint la radio. Il n'y a rien de bien. Moi, ça me plaît. Les vieilles chansons d'amour un peu trop fleur bleue. Elle regarde par la fenêtre, songeuse. Elle voudrait me dire quelque chose, mais elle n'ose pas. Je n'ai pas envie de l'encourager. « Qu'est-ce que c'est sec ? » dit-elle. « Quoi ? Le paysage. Des étendues de terre jaune, des arbres jaunes, des buissons jaunes. J'espère que ce ne sera pas comme ça où on va. Rien à voir. Tout est vert. » À cet instant précis, je me vois de l'extérieur, au volant de ma voiture, conduisant ma petite famille en vacances pour la première fois de nos vies. Je vois Diane à l'avant, regardant par la fenêtre. Je vois Vilou et Fanfan à l'arrière, collés l'un à l'autre, abandonnés, confiants. Je nous vois tous les quatre, en partance pour l'inconnu, et je suis fière de moi, heureuse de pouvoir leur offrir ça. Oui, je suis certaine qu'au retour, ils me remercieront et qu'ils seront impatients de recommencer, l'année prochaine ou celle d'après. « Tu as des rêves ?» me demande soudain Diane. « Quelle drôle de question. Tu veux dire la nuit ?»« Ben non, le jour. La nuit, tout le monde rêve. »« Je n'ai pas besoin de rêver. Ma vie me convient comme elle est. »« Ah oui. J'espère que je vais pouvoir travailler à la boutique, vivre toute ma vie chez papa-maman, m'occuper d'eux et de Diane éternellement. » Je ne me le formulais pas aussi clairement, mais les choses se sont faites comme ça et c'est très bien. Tu n'as jamais eu envie de partir ? Vivre ta vie, une histoire d'amour, peut-être un enfant ? Sa main a ouvert ma poitrine délicatement à l'aide d'un scalpel. Maintenant la voilà qui s'introduit sous la peau et farfouille. Je vis ma vie, oui, c'est bien la mienne. Et de l'amour, vous m'en donnez suffisamment. Quant aux enfants... « Tu sais bien que tu es ma petite fille chérie. » Elle ne répond pas. Le ronflement de Virgile prend toute la place. Je me rends compte que ma respiration s'est calquée sur la sienne, automatiquement. Nous respirons en même temps. Et Diane, comment respire-t-elle ? Elle aurait pu répondre quand même. Dire « Et toi, tu es une mère pour moi ?» Ou alors « Tu es mon ange ?» Ou juste « Oui ?» Au moins oui. Tu es heureuse ? Questionne-t-elle encore. Mais qu'est-ce que c'est que cet interrogatoire ? Tu t'ennuies, alors tu as décidé de m'ennuyer? Parfois, je pense à toi et je ne sais pas, ça me... Enfin, je me demande... Je suis heureuse, évidemment que je suis heureuse, très heureuse. Tu n'as jamais rêvé d'une autre vie?

Et pourquoi faire? J'ai bien assez de travail avec celle-là. Je suis sérieuse. Moi aussi. Ne t'inquiète pas pour moi. Je rallume la radio. France Gall chante. Quand je suis seule et que je peux rêver, je rêve que je suis dans tes bras. 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Une déclaration, ma déclaration. Diane soupire. Tu sais, dis-je à la fin de la chanson, à toujours croire que l'herbe est plus verte chez le voisin, on finit par manger du foin. On a de la chance, beaucoup de chance. On a une belle vie, on ne manque de rien, on se soutient. Notre famille est plus unie que les 5 doigts de la main. C'est rare. Tu ne t'en rends peut-être pas compte, pour toi c'est naturel, mais je te le dis, c'est rare. C'est précieux, très précieux. Oh, regarde là-bas dans le champ, un renard. Mais non, c'est un chat. Les renards sont noctambules. Un chat, tu crois? Peut-être que celui-là est diurne. Elle ne répond pas. Je n'aime pas quand elle ne répond pas. J'ai l'impression d'être une vieille radoteuse. Je décide de continuer l'éloge de notre famille. Ça ne peut pas faire de mal. Ce qui est beau, c'est que nous sommes respectueux les uns des autres, ouverts à la différence. Virgile et Fantine nous ont toujours acceptés tels que nous étions, avec nos bizarreries. Ils ne nous ont jamais jugés, jamais empêchés de faire quoi que ce soit. Et je ne vois pas pourquoi ils m'interdiraient d'aller au cimetière. Ça fait jaser. Parce que les gens sont bêtes, s'emporte Diane. Ils pensent que si on ne va pas à la messe, on n'a pas le droit de profiter du jardin mortuaire. C'est vrai que c'est curieux de se sentir bien au milieu des tombes, des morts et des cendres. Tu ne sais pas de quoi tu parles, dit-elle. C'est un immense portail vers l'imaginaire. Au-delà de tout ce qu'on entend, au-delà de tout ce qu'on voit, c'est le berceau des histoires. Le cercueil, plutôt. Je ris toute seule de mon mauvais mot. Diane reste impassible, la nuque longue. Elle regarde droit devant elle. Oui, enfin, ce que je veux dire, c'est que tu as de la chance d'avoir une famille unie, aimante et compréhensive. Parce qu'à une certaine époque, tu te serais retrouvée seule dans une cabane à te faire traiter de sorcière par les gens du village. Et moi aussi. Une femme qui ne se mariait pas, qui ne faisait pas d'enfants, était une femme dangereuse, anormale. Tout ça, c'est gravé dans les Tout ça, c'est gravé dans les mémoires. Les choses n'ont pas tellement changé en réalité. Ça ne m'aurait pas dérangé de vivre seule dans une maison en bois, dit Diane. J'aurais pris des poules, des chiens et des chats. Je te remercie. Fantine tousse. On est bientôt arrivés, demande-t-elle d'une voix éraillée. On a fait la moitié du trajet. Vous avez faim? Je crève la dalle, s'exclame Diane. Un petit creux. Tu peux gentiment réveiller Vilou. Je vais m'arrêter à droite, dans le chemin. Mon koala, susurre Fanfan. Ma noix de coco. Il est l'heure du pique-nique. Un grognement remplace les ronflements. Qui c'est qui va manger un bon sandwich? Continue-t-elle. C'est Poupy? Virgile et Fantine sont passés maîtres dans l'art du sobriquet. À tout moment, ils en inventent à nouveau. Poupy est la trouvaille du jour. J'arrête la voiture, j'en sors. L'air est chargé d'odeurs sucrées et estivales. Le soleil tape toujours aussi fort. Je conseille à ma tribu de mettre un chapeau. J'ouvre le coffre et je cherche le mien au fond de mon sac. C'est un bob mauve, parce qu'il y a de plus sexy mais efficace. J'attrape la glacière. J'ai pas faim, mon chat, dit Vilois Fanfan en s'allongeant sur le siège arrière. Sors au moins de la voiture pour te dégourdir les jambes. Je suis fatiguée, mon bouton d'or, laisse-moi me reposer. Ils sont à quoi, les sandwichs? Dit Diane en attachant ses cheveux. Jambon fromage et moutarde en grain. Tu sais bien que je n'aime pas la moutarde, s'agace Fantine. Il n'y a que du beurre dans le tien. Tu crois que je ne te connais pas? Je suis affamée, dit Diane. Je peux prendre le gros? Sers-toi. Qui veut du jus d'orange? Moi, moi aussi. Je remplis les verres. Puis nous trinquons avant d'entamer notre repas. Le bruit de nos mastications respectives se mêle au ronflement de Virgile. C'est pas normal de dormir autant. D'habitude, il ne dort pas autant. Et surtout, je ne l'ai jamais vu refuser un sandwich, dit Fanfan la bouche pleine. Je me retiens de lui dire quelque chose.
C'est pas facile pour lui, ajoute-t-elle. Il est tout remué par cette histoire de vacances. Tu as un peu de beurre, là. Elle s'essuie du mauvais côté. Ici, dis-je en nettoyant la tache blanche avec ma serviette en papier. Choupi ! Hurle-t-elle soudain. Je me retourne. La voiture est en train d'avancer toute seule, comme une grande, sur le chemin caillouteux entre les vignes. Je me précipite, j'ouvre la portière, j'attrape le frein à main et je bloque le véhicule. Je veux rentrer, balbutie Virgile en passant une main rugueuse sur son visage. Tu devrais boire ou manger quelque chose. J'ai l'estomac noué. Tu vas aimer la maison que j'ai louée, dis-je de ma voix la plus rassurante. C'est calme, c'est reposant, ça te fera le plus grand bien. Autrefois, c'était moi qui décidais de tout. Qui t'a permis de prendre ma place ? Je n'ai pris la place de personne. Elle était vacante. Tu es méchante. Vilou, fais-moi un peu confiance. Je suis sûre que tu vas t'amuser. Tu ne voudras plus repartir. Il soupire, appuie la tête contre la vitre et ferme les yeux. Je reste quelques secondes à le regarder. Enfant. Il me faisait tellement peur quand il élevait la voix. Je ressors de la voiture. « Encore un peu et ton père finissait dans les orties !» gronde Fantine. « Quelles orties ? Il y a peut-être un ravin là-bas, derrière les arbres. Un ravin plein d'orties !» Je décortique ce qui reste de mon sandwich jambon fromage et lance les morceaux au milieu des cèpes pour les oiseaux de passage. Il faudrait quand même qu'il avale quelque chose. Il n'a pas faim, dis-je sèchement. J'aurais peut-être dû rester à la maison avec lui. Vous seriez partis entre sœurs. Je range les verres et le jus d'orange dans la glacière. Je demande. C'était bon. Mes sandwichs, ils étaient bons. Très bons, répond Diane. Et ça vous écorcherait la bouche de dire merci ? Merci, Charlène, disent-elles en chœur. Bon, on part dans 2 minutes. Juste le temps de faire pipi. J'aimerais bien ne plus m'arrêter. Alors videz votre vessie jusqu'à la dernière goutte. Nous reprenons la route. Les fenêtres grand ouvertes pour mieux supporter la chaleur. Le vent s'engouffre dans mes cheveux. J'ai toujours aimé ça. Cette sensation d'être la maîtresse du vent. La maîtresse de cet amant libre et sauvage. Insolent et fuyant. Je m'abandonne à ses caresses avec délices. J'aurais dû partir seule. Les abandonner à leur sort. Les laisser se débrouiller pour tout, pour les courses, le ménage, les repas. Ils se seraient rendus compte qu'ils ne peuvent pas vivre sans moi. Ils feraient moins les malins. Ils me diraient merci sans ironie. J'allume la radio, j'augmente le volume et j'appuie sur le champignon. La tombée du jour. Je commence à avoir mal à la nuque. La conduite est une activité qui me crispe un peu. J'ai toujours l'angoisse de faire un accident et de tuer d'un seul coup toute ma petite famille. Le pire est d'imaginer que je suis l'unique survivante de ce crash et que je vois autour de moi les cadavres des 3 autres. Du sang leur sortant de la bouche, des yeux et des oreilles. Je ne dois pas penser à ça. Le mieux est de me concentrer sur la route. Diane a sorti de la boîte à gants le plan que j'ai trouvé sur Google et qui indique par où passer pour arriver à Carvalier. La maison que j'ai louée n'est pas à Carvalier même, mais à quelques kilomètres en dehors du village. Seulement le propriétaire, lui, vit à Carvalier. Et nous devons passer chercher les clés à son domicile qui est, d'après ce qu'il m'a dit, à droite de la boulangerie, une porte en bois vert. C'est petit, Carvalier, à ce qu'il paraît. Un seul magasin, une place, une église. Il faudra aller plus loin pour trouver un supermarché. Je pense qu'il faut continuer de suivre Dardet, me conseille Diane en voyant arriver un rond-point. Il fait pas beau. Où qu'on regarde, c'est tout gris. Pas la moindre éclaircie à l'horizon, dit Virgile qui n'avait pas ouvert la bouche depuis plus d'une demi-heure. C'est vrai que le ciel est bas. C'est vrai que le ciel est bas.
C'est vrai que les couleurs semblent être passées à la machine, délavées, presque effacées.

Je l'aurais fougueusement embrassé. Oui, c'est exactement ça. Se bousculer un peu, découvrir d'autres choses, besoin d'une bouffée d'air, une gorgée de vie. Allez savoir, continue-t-elle, peut-être que nous reviendrons transformés par ce voyage. Je me trouve très bien comme je suis, marmonne Virgile. Et toi, maman, demande-t-elle, comment te sens-tu? Oh, moi, tant que je suis avec papa, tout me va. Elle le papouille. C'est incroyable, après tant d'années, d'avoir toujours autant envie de se tripoter. J'ai souvent rêvé que mes parents divorçaient. Pas dans de grands rêves de nuit, inconscients, profonds et lourds. Non, dans de petits rêves de jour, légers et pétillants qui font passer le temps. Dans mes divagations, je me retrouve seule avec ma mère et Diane la semaine, et je vais rendre visite à mon père le week-end. Chaque fois qu'il me voit sur le pas de sa porte, il a les yeux vitreux, humides. « Tu es là, mon chaton, tu es là, mon poussin, comme tu m'as manqué !» Et il me serre dans ses bras à m'étouffer. Quand je rentre à la maison, maman critique papa par peur que je le préfère. Et pour bien me rappeler que c'est elle qui m'a mise au monde, elle qui a souffert pendant des heures, elle qui m'a nourrie au sein, elle qui s'est levée la nuit. Alors je la prends contre moi, je lui dis que je l'aime et que je ne sais pas ce que je deviendrai le jour où elle ne sera plus là. Nous pleurons un peu, elle sèche mes larmes, je sèche les siennes. Avec ma langue, je lèche ses joues, elles ont un goût de sel. Nous entrons dans Dardais. C'est plus qu'un village, c'est une petite ville. Il y a des tas de magasins et plusieurs pizzerias. Je demande l'heure à Diane. Il est 15h05. Nous avons rendez-vous à Carvalier vers 16h. Je décide de m'arrêter pour faire les courses. Ça m'évitera de revenir là en fin de journée. Je tombe même au détour d'une route sur mon supermarché. Pour une seule et unique raison, ils ont les meilleurs yaourts à la banane que j'ai jamais mangés. Je trouve une place juste devant l'entrée du magasin. Je me parque en marche arrière, je coupe le moteur et je demande « Qui veut venir avec moi ?» Un silence parlant envahit l'habitacle. « Personne ?» Je suis sûre qu'il n'y a même pas d'habit dans ce ton avec son pendentif. Je sors de la voiture et claque la portière. Il fait bon. Moins chaud que chez nous en tout cas. C'est agréable. Je n'aime pas les grosses chaleurs. Je n'aime pas sentir ma transpiration collée dans mes bras, s'attarder entre mes cuisses. Je n'aime pas me sentir. Je préfère faire comme si je n'étais pas là, avoir l'impression que je n'existe pas. Légère et éthérée, les choses sont moins lourdes à porter. Les angoisses n'ont pas d'emprise, rien nous s'accrocher. Et pourtant, certains ont joué les évanescentes. Ces jours-là, c'est comme si un camion me passait dessus en permanence. Un camion ou alors un défilé de camions, les uns après les autres. Ils roulent sur mon corps avec le bruit et tout. Ces jours-là, j'avale de l'aspirine à tout bout de champ pour que mon crâne arrête de se serrer autour de mon cerveau comme un étau. J'aime bien faire les courses. J'aime bien les supermarchés. Aucun d'eux n'a voulu m'accompagner, ça m'est égal. C'est mon endroit à moi. Je choisis ce qu'on mange, ce qu'on ne mangera pas. Je choisis ce qu'on peut se permettre ou pas. J'achète ce qui me plaît. Et quand l'un d'eux m'a agacé, je prépare quelque chose qu'il n'aime pas. Le contraire est possible aussi, bien sûr. Je peux avoir envie de faire plaisir, de cuisiner le plat favori de Diane, Fantine ou Virgile. Respectivement, les lasagnes, l'osso buco et la soupe au pois avec du saucisson. Une musique d'ascenseur, comme une chansonnette rassurante, une berceuse, vient caresser mes tympans. Je connais la couleur des murs, du sol et de la blouse des caissières. C'est la même que chez nous. Je prends un caddie et je franchis les barrières. Tiens, c'est curieux. Je tombe directement sur les légumes. Mais alors, où sont passés les produits laitiers? J'espère qu'ils ont des yaourts à la banane. Je réalise avec dépit que si le magasin ressemble à s'y méprendre à celui que nous avons chez nous, les articles ne sont pas du tout à la même place. Je suis complètement perdue. J'essaie de garder mon calme. Je ne vais pas m'énerver le premier jour des vacances pour une chose aussi stupide. Je sors la liste de mon sac. Tout en haut, il est écrit « beurre ». On en revient aux produits laitiers. Il faut trouver les produits laitiers. Je pousse le caddie et ma carcasse, qui semble soudain peser 3 tonnes, au milieu des allées encombrées de centaines de denrées dont je n'ai pas besoin. Je regarde ma liste de commissions qui...

0: N'en finis pas. Je m'accroche au caddie. Un article après l'autre. Respirer. D'abord les produits laitiers. Respirer. Je fais celle qui est forte. Celle qui protège. Celle que rien ne peut effrayer. Mais en réalité, je suis souvent apeurée. Je le cache derrière une palissade. D'habitude, une vie bien réglée. Mais la nouveauté et les changements m'angoissent. Je ne sais pas ce qui m'a pris d'organiser ce voyage. Ça s'est fait malgré moi. J'étais sur Internet, j'ai tapé « vacances » pour voir ce qui apparaissait par curiosité. Je suis tombée sur toute une série de clichés, plages, mers et palmiers. Et puis soudain, il y a eu Carvalier. Une adorable maisonnette entourée d'arbres fins et clairs a envahi mon écran. J'ai fait les démarches sans vraiment m'en rendre compte. Quelques jours plus tard, j'ai reçu un mail qui me disait que la maison était libre dans les dates demandées et qu'il me suffisait de renvoyer un mail pour confirmer ma réservation. Ce que j'ai fait, sans réfléchir, sans penser, laissant parler pour une fois ce mince filet de voix qui vient du plus profond de moi et qui me dit qu'il faut bouger pour ne pas mourir asphyxié, empêtré dans sa propre immobilité. Bouger, remuer, ne pas avoir peur d'être bouleversé, souple pour ne pas risquer de casser, prendre ce qui vient. Oh, les produits laitiers, les voilà! Mes yaourts à la banane, devant moi. Après avoir rangé les courses dans 4 sacs différents, tous plus lourds les uns que les autres, je décide de m'accorder une pause. Je vais m'asseoir sur un des bancs en plastique blanc qui se trouve dans le magasin et je sors un berlingot de jus de fruits. J'arrache la paille, je déchire le papier transparent et je troue l'emballage. Quel délicieux moment! Le jus coule dans ma bouche, sucré et épais. La musique d'ascenseur est toujours là, répétitive et sécurisante. Le temps comme suspendu. Les gens passent devant moi, ils ont l'air de parler fort, leur visage se crispe et grimace. Un enfant crie, il refuse d'entrer dans sa poussette, mais je n'entends que des murmures. Comme un écho lointain, tout le reste glisse sur moi. Je suis protégée, je tiens le monde à distance et m'absente quelques instants. Tiens, on dirait qu'il y a de la mangue dans ce jus de fruits. J'espère que tout se passera bien. J'ai tellement envie que tout se passe bien. J'ai acheté les mêmes produits qu'à la maison pour éviter qu'ils soient trop dépaysés. J'ai été jusqu'à prendre la même bougie parfumée que celle qu'il y a dans le salon, le même parfum. Coco. Je peux m'asseoir, charmante demoiselle. Un monsieur d'une septantaine d'années fait exploser ma bulle. Je tombe par terre et tous les sons me parviennent soudainement, pleins, sans protection. C'est trop fort, et j'ai envie de dire. Trop fort! Baissez un peu le volume, nom de Dieu! Je remarque qu'il y a un banc vide juste à côté de moi, c'est mauvais signe. Le monsieur veut discuter, et moi qui avais juste besoin d'être un peu peinarde. Elle est pensive, la demoiselle. Un brin rêveuse, n'est-ce pas? Je me demandais si j'avais acheté assez de papier de toilette. C'est important, bien sûr. Ça vous donnait une bien jolie figure, en tout cas, de penser à ça. Merci beaucoup. Il faut que j'y aille. On m'attend. N'ayez pas peur. Ma femme est en train de faire les courses. Je ne suis pas un satyre. Oh, je n'ai pas peur. À mon âge, j'en ai vu d'autres, dis-je en partant d'un pas alerte avec mon caddie. On ne peut pas être tranquille, c'est incroyable. Il y a toujours des gens qui veulent papoter à peine vous vous posez. Avec moi, ils sont mal tombés. J'ai besoin d'air, besoin de respirer. À la maison, je suis à la disposition de mon petit monde. Alors dehors, dehors, j'ai envie qu'on me foute la paix. Je n'ai même pas pu finir mon jus. Plus envie. Je le lance dans une poubelle. Les grandes portes automatiques et transparentes s'ouvrent devant moi. Oh, il fait chaud tout à coup. Trop chaud à mon goût. Je préfère l'air frais et ventilé des supermarchés. Diane est sortie de la voiture. Elle discute avec une jeune femme. Elle est très ouverte, ma petite sœur. Beaucoup plus que moi. Ça m'agace quelquefois, cette facilité qu'elle a à créer des contacts. Cette curiosité envers les autres. Elles se sourient. Elles ont l'air d'avoir du plaisir à bavarder ensemble. Je passe à côté d'elles sans que Diane dise quoi que ce soit, ni « tout s'est bien passé, ni je te présente ma grande sœur. Je ne sais même pas si elle m'a remarqué, happée par cette nouvelle connaissance. J'ouvre le coffre. Tu en as mis du temps, dit Fantine. Je ne réponds pas. Je transvase les sacs du caddie à la voiture, je les écrase au-dessus des bagages, et tant pis pour la visibilité. Lorsque j'ai terminé, je ferme le coffre brutalement. Diane, bouge tes fesses, on y va. Parfois je m'entends. J'entends ma voix. C'est celle d'une vieille mégère apprivoisée. Même pas sauvage, ce qui lui donnerait un peu de piquant, non? Juste apprivoisée, domestiquée. C'est très désagréable. Diane pose un bisou sur la joue de la jeune femme qui en fait autant sur la sienne. Je mets le moteur en route et j'avance de quelques mètres pour l'obliger à se dépêcher. « Hé, attendez-moi » hurle-t-elle. Un léger frisson de plaisir parcourt mon échine. Elle court derrière la voiture. Je m'arrête. Elle se précipite sur la portière. « Allez, un peu de nerf. On n'a pas que ça à faire et n'oublie pas d'attacher ta ceinture. » Elle s'assied. Ne dit rien. Ne me fait aucun reproche. Elle passe une main dans ses cheveux et enlève ses chaussures. Normalement, les vacances, c'est fait pour se détendre, dit Fantine. Pour vivre à un autre rythme. J'espère que tu ne vas pas nous tyranniser. Moi ? Dis-je écœuré. Est-ce que je vous ai jamais tyrannisé ? Virgile tousse. Personne ne répond. Oh, c'est facile pour vous de jouer les victimes. Mais ça ne marche pas avec moi. Je suis obligée d'avoir un peu d'autorité pour mener la barque. Vous croyez que les choses se font d'elles-mêmes ? Vous vous la coulez douce, voilà la vérité. Vous donnez un coup de main quand ça vous chante, mais sinon c'est moi qui fais tout. Moi qui organise, qui décide, qui choisis, moi. C'était juste une fille sympa que j'ai croisée sur un parking, dit Diane. Elle m'a demandé où j'avais acheté mon short, c'est tout. Il n'y a rien de mal à ça. On a commencé à bavarder, c'est tout. Ne t'inquiète pas. Je ne m'inquiète pas. Pourquoi ça m'inquiéterait? Il n'y a aucune raison que ça m'inquiète. Tu vis ta vie. C'est simplement qu'on a rendez-vous chez le propriétaire pour qu'il nous donne les clés. C'est important. Il ne faudrait pas le rater.
1: Merci beaucoup, Anne-Frédérique Rochant, pour cette belle lecture où l'on entendait à la fois la présence de la romancière que vous êtes et le travail de la comédienne que vous êtes également. C'est un roman que les auditeurs pourront retrouver pour poursuivre la lecture, puisqu'il y a différents éléments dans le drame qui se noue et qui apparaissent par la suite dans le récit. Le roman s'intitule Le Sous-bois. Il est publié aux éditions Luce Vilquin. Anne-Frédérique Rochat, en vous écoutant et en vous lisant, on a le sentiment que vous avez une forme d'intuition de l'intime. La progression du roman, c'est toujours une sorte de progression dans l'intimité. Ici, nous avons une situation, au fond, assez ordinaire, d'une famille avec deux parents, deux enfants. Et puis, vous progressez par intuition de l'intime. Est-ce cela ?
0: Oui, c'est vrai que j'adore. C'est ce qui m'intéresse, l'intime. Ce qu'il y a à l'intérieur des êtres, et puis les mécanismes aussi, conscients ou inconscients, qui parfois, dans mes histoires, amènent à un drame. Alors tout a l'air d'abord assez normal, quoique il y a des petites bizarreries. Petit à petit, en effet, on se rend compte qu'en fait c'est assez malsain, de plus en plus malsain. Voilà, c'est l'intime, c'est ce qui m'intéresse. Surtout lié à une certaine violence quand même.
1: Oui, la violence, elle réapparaîtra. Elle est présente de façon un peu sourde.
0: Oui, là, sous-jacente.
1: Sous-jacente, et puis elle va se manifester carrément à la fin du roman, puisque la jeune Diane... Oui, il ne faut pas dire la suite.
0: Il ne faut pas dire la fin.
1: Il ne faut pas dire la fin, d'accord. Alors, disons qu'il y aura une scène, oui, voilà. Disons qu'il y aura une évolution, n'est-ce pas, qui fera éclater ce beau monde un peu harmonieux.
0: Qui bouleversera... voilà, il y avait... Ils ont un schéma familial dont ils ne dérogent jamais, avec leurs habitudes et tout ça. Et donc, ce départ en vacances va bouleverser les places de chacun, un petit peu. Et en fait...
1: peu à peu, progressivement.
0: Voilà, peu à peu. Et on se rend compte que des fois, il suffit qu'il y ait une bille qui se déplace pour que toutes les autres soient obligées de bouger aussi. Et du coup, ça peut être perturbant.
1: Merci beaucoup, Anne-Frédérique Rochat. Nous écoutions donc Anne-Frédérique Rochat nous lire des extraits de son roman Le Sous-bois, paru aux éditions Luce Vilquin. Je vous rappelle que vous pouvez retrouver nos émissions sur le site de la radio, radiozone avec un s.com. Et donc c'était dans le cadre de l'émission Lettera Amorosa, qui s'achève maintenant. Je vous souhaite une excellente écoute de la suite de nos programmes. À bientôt.
0: Merci.

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0: bienvenue à l'écoute du Big Cactus Country Radio Show. On vient d'écouter Ricochet avec leur méga tube Daddy's Money, l'un des plus grands hits de ces légendes des années 90. Vous le savez, aux États-Unis, la country des 90s fait un grand retour en force. Nashville s'enflamme à nouveau au son des années 90 avec des artistes comme Zach Top, Cody Johnson, Ashley McBride, Lenny Wilson, Ella Langley ou encore Jake Worthington. Dans les années 90, Alan Jackson, Garth Brooks, Ricochet ou encore George Lucas régnaient sur toutes les radios country. 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
0: Au programme, les Américains de Ricochet, de la pure New Country des 90s.
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0: sa musique, c'est toute l'âme du Texas, portée par des titres classés dans le top 10 US. Two Tons of Steel, là où la country des 90s rencontre le rockabilly sauvage.
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0: 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George Lucas, Breaking Stuff.

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2: Son idole, c'était Elvis Presley, qu'il a d'ailleurs incarné dans la série Some Records en 2017. Aujourd'hui, Drake Milligan poursuit cet héritage avec son deuxième album, Tumbleweed, sorti le 7 novembre 2025. Produit par Trent Willman, il unit honky tonk western swing et modernité texane, affirmant Milligan comme l'une des grandes révélations de la country actuelle. Drake Milligan, Girl Like You.

Avec Tumbleweed, Drake Milligan passe à la vitesse supérieure. Un son parfait, une écriture mature et une voix qui allie puissance et émotion. Les critiques saluent son talent pour moderniser la country sans renier ses racines texanes. Sur scène, il dégage une énergie incroyable et digne des plus grands. Voici Drake Milligan dans les News de Nashville. Old Flames, Old Whiskey.

Milligan, né le 1er juin 1998 à Mansfield, Texas, incarne la nouvelle génération de la country rétro. Révélé dans American Idol en 2018, il séduit avec sa voix grave, son look vintage et son style honky-tonk moderne. Signé chez Stony Creek, il compose la plupart de ses titres et s'impose comme un authentique auteur-compositeur-interprète à l'esprit old school. Son nouvel album est une vraie réussite. Voici Drake Milligan, Crying Shoulder, dans les News de Nashville. 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

que 2 albums à son actif, mais Drake Milligan s'impose déjà comme l'un des talents les plus prometteurs de la country texane. Entre honky-tonk, rockabilly et swing western, il mêle tradition et fraîcheur moderne avec un charisme rare. En attendant son concert en France, à l'Alhambra de Paris le 10 mars 2026, voici un dernier extrait de son nouvel album Tumbleweed, avec le titre How Much Beer, en duo avec Randall King, Drake Milligan, dans les News de Nashville.

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1: Jay Cohen est de retour avec Dreams to Dream, un nouvel album coproduit avec Shooter Jennings, fils du légendaire Waylon Jennings. Originaire de Floride et fort de 10 titres numéro 1, Owen signe un virage majeur, un disque plus roots salué comme le plus personnel de sa carrière. Après un parcours entre country traditionnel, southern rock et un détour par l'univers country ensoleillé de Jimmy Buffett et Kenny Chesney, il revient aujourd'hui à l'essence même de la country music. Jay Cohen, Chill of December, nouveauté.

Patty Stewart revient avec un nouveau single tiré de son dernier album, Space Junk, titre typiquement vintage qui fusionne surf rock et esprit western. Figure légendaire de la country music US, Patty Stewart a déjà plus de 40 ans de carrière. Patty Stewart and the Fabulous Superlatives, The Surfing Cowboy.

l'instant, c'était Luc Bell, disparu trop tôt en 2022. On vient d'écouter Long Gone Love, Luc Bell. On change de style avec John Wolfe, qui lui aussi revient en force avec Barstool Therapy, Session 1, un nouvel EP aux sonorités honky-tonk pures et sincères. 8 titres produits par Dave Brainard, au travers duquel l'artiste texan renoue avec la country authentique. John Wolfe, Barstool Therapy.

l'instant, c'était le titre Tombstone Desperado par Bella McKenzie, figure montante de la country australienne néo-traditionnelle, en compagnie de Jake Banfield, songwriter américain basé à Nashville. Un titre qui mélange country et rock avec une énergie outlaw et une ambiance western très marquée. Et juste avant, c'était The Roadhammers, le groupe de country rock canadien mené par Jason McCoy qui s'est présenté lui-même. Ils sont de retour avec un nouveau single, Till the Wheels Fall Off, avec un son encore plus rock, puisqu'on retrouve ici les collaborations remarquées de Ian Townley du groupe Big Break et Tyler Connolly, leader de Theory of Dead Men, deux figures majeures du rock canadien. En 2026, le groupe Pecos and the Rooftops, originaire de Lubbock au Texas, confirme leur montée en puissance avec l'album From Me to You, un disque salué pour son cocktail de country rock énergique et de titres plus personnels qui élargit encore leur public. On écoute le titre 11 Beers, Pecos and the Rooftops.

Le Big Cactus Country Radio Show, c'est déjà fini. On termine avec Urbain Lambert, qui est un auteur-compositeur français indépendant que je connais personnellement depuis très longtemps. Il a accompagné sur scène et en studio des artistes comme Marie Chérier ou Stéphane Mondino, ainsi que des musiciens internationaux comme entre autres Carlton Moody ou encore Martha Fields. Son univers se situe entre chansons françaises et influences folk, blues et country. On l'écoute avec Lucie Voyage, Urbain Lambert.

0: Allez, je vous dis à très bientôt pour une nouvelle émission Big Cactus Country Radio Show. Bye bye. Bye bye.
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Le superbe album I Am So Sound Man de Louis Meyer fut gravé en 1978. On en écoutait Old Black Matty. Get Your Back Into It, c'est le nouveau coup de cœur de blues. C'est le nouvel album du Nick Mossband featuring Dennis Grunling.

How I Met the Blues, extrait de Everybody's Buddy, un disque qui nous permet de faire connaissance avec un artiste du nom de Nick Clark. On continue avec l'organiste autrichien Raphaël Resnig et le guitariste brésilien Igor Prado. De leur disque simplement titré Live, voici Born to Rome.

C'était Dom Martin, ce jeune Irlandais sort Buried in the Hail, duquel on vient de s'écouter Crazy. On va terminer le blues avec un duo de chanteuses composé de Cheryl Rinovato et de Stevie Willows sous l'appellation Soulful Femme. Elles sortent Attitude. En voici Walk Out. Portez-vous bien.

En ouverture de blues, c'était aujourd'hui I Am Leaving You Baby par Lightning Slim. L'album coup de cœur à présent, le Get Your Back Into It du Nick Moss Band featuring Dennis Greenling. Aujourd'hui, nous allons écouter Your Back is Worse Than Your Bite.

C'était My Time to Shine qui figure sur It's Time to Shine, un disque que l'on doit à Dave Keller. Le morceau suivant, Married Man Blues pour titre, il figure sur le Getting Together de Michael Jerome Brown.

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1: Salut à vous, chères auditrices et chers auditeurs de Rock à la Casbah. Soyez les bienvenus dans cette dernière édition de 2025. Cette semaine, comme l'émission est diffusée en direct sur Radio Méga le mercredi 31 janvier 2025, nous vous proposons une mixtape pour vous mettre en route pour cette soirée du réveillon. C'est la Scandaleuse, autrement dit moi-même, Jordan, de Rock à la Casbah, mais avec ma casquette de DJ La Scandaleuse, qui vous est composée cette playlist que vous pourrez retrouver sur notre site casbah-records.com. Au programme, je vous propose d'écouter ou de réécouter dans l'ordre d'apparition des titres extraits d'albums, tous sortis en 2025. Au programme donc Empereur, TV Audi, Tropical Fuckstorm, Mien, Maud Doty, Blackwater Holy Light, Ella Ronan, La Sécurité, Boko Youth, Squid, No Sex Last Night, Camilla Sparks et PVA. Mais pour débuter, on commence avec Shame et le morceau Cutthroat, et c'est sorti chez Dead Oceans.
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C'était une mixtape proposée par la scandaleuse, autrement dit moi-même, Jordan, de Rock à la Casbah, mais avec ma casquette de DJ. Vous pouvez retrouver le podcast de cette mixtape sur notre site casbah-records.com, rubrique radio pour la playlist et rubrique artiste pour plus d'infos sur mes activités de DJ, la scandaleuse. On se quitte avec le morceau Boyface de PVA et on se retrouve en 2026 pour de nouvelles aventures radiophoniques. 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

On reste dans le positif, dans le spirituel même, je dirais, avec Aikaba. Un album à son actif, Trudin to Zion. Super album. C'est un artiste qu'on aimerait bien entendre plus sur d'autres trucs, quoi.

Aïkaba, superbe artiste des îles Vierges. On passe à un artiste de la Jamaïque, le fils de Garnet Silk Junior. Il s'appelle

Garnet Silk Junior qui reprenait son père, du coup on va s'écouter son père Garnet Silk et un classique de cet artiste qui a marqué son époque. Garnet Silk malheureusement disparu.

0: atteint des micros. Il a commencé très tôt, à 7 ans, je crois, Freddy McGregor. Chez Studio One, d'ailleurs.
1: Yeah!
0: Charlie Chapman.

La suite, c'est Jack Yo. Oh, thanks for life.

l'excellent Tough Lion and Dreadless. La suite, c'est Danny High sur le rythme Perfect Storm.

Titan Fire. C'est une production High Grade. Elle va rester sur le label High Grade. On va juste changer de groupe d'artiste. La suite, c'est Midnight. L'album White Cube.

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Salut à toutes, salut à tous, merci d'être présents pour cette émission spéciale concert de jazz. Suite à de nombreuses lettres et de nombreux téléphones de votre part, ce soir, nous allons à nouveau écouter le grand orchestre de pianiste Stan Kenton. En effet, beaucoup de gens ont été très surpris lorsque je vous avais diffusé il y a quelque temps, bien longtemps maintenant, un concert de Stan Kenton enregistré à Munich en 1953. Beaucoup de gens m'ont dit, mais comment ça se fait que Stan Kenton jouait du jazz? On n'a jamais entendu jouer du jazz. Mais c'est vrai que les disques de Stan Kenton disponibles dans le commerce sont surtout des disques de jazz, disons, symphoniques, qui ont très peu rapport avec le jazz. Mais là, entre les années 50 et 1958 ou 59, Stan Kenton avait vraiment un orchestre et des arrangeurs de jazz, puisqu'il ne faut pas oublier que Stan Kenton a découvert Shorty Rogers, Bill Holman, Sam Noto, Bill Perkins, Carl Fontana, Lenny House. Enfin, il a découvert des tas de jeunes musiciens West Coast et il les a fait tout de suite travailler en tant que compositeur et en tant qu'arrangeur. Alors quand on écoute les orchestres de Lenny House, quand on écoute les orchestres de Shorty Rogers, bien ça sonne un peu comme Stan Kenton. C'est un peu le maître à penser. Alors ce soir, eh bien, Monsieur de Roller de la Creta, une fois de plus, m'a proposé pour vous de diffuser le concert qui a été enregistré au Royal Albert Hall de Londres le 11 mars 1956. Et je vais vous citer les musiciens de l'orchestre, c'est pas triste. Trompette, Ed Leddy, Vinnie Tano, Phil Gilbert, Lee Katzman, Sam Noto. Trombone, Bob Fitzpatrick, Carl Fontana, Don Kelly et Ken Larsen. Saxophone alto, Lenny House et Monsieur Bill Perkins. Saxophone ténor, toujours Bill Perkins, Spencer Sinatra. Et le saxophone baryton est Monsieur Jack Nimitz. French horn, Fred Fox et Irving Rosenthal. Tuba, Jay McLeisender. Le batteur, bien c'est Monsieur Mel Lewis. Le guitariste Ralph Blaze, le contrebassiste Curtis Counts et le pianiste, évidemment, chef d'orchestre, conducteur, Monsieur Stan Kenton. Voilà, tout ça c'est du beau monde réuni et en plus de ça, vous allez écouter, c'est absolument extraordinaire. C'est un concert très rare que Monsieur Roland de la Creta a eu la gentillesse de nous prêter ce soir. Je le remercie. Vous êtes sur Radio Zone 93,8 MHz dans l'émission spéciale concert de jazz, présenté par votre serviteur Jean-Michel Reisser. Stan Kenton et son orchestre au Royal Albert Hall de Londres le 11 mars 1956. À tout à l'heure.

Soir, nous sommes au Royal Albert Hall de Londres le 11 mars 1956 pour y applaudir le grand orchestre de Monsieur Stan Kenton. Ed Leddy, Vinnie Tano, Phil Gilbert, Lee Katzman et Sam Noto aux trompettes, Bob Fitzpatrick, Carl Fontana, Don Kelly et Ken Larsen aux trombones. Lenny Niehaus, Bill Perkins à l'alto, Bill Perkins, Spencer Sinatra au ténor, Bill Perkins jouant les deux évidemment, Jack Nimitz au baryton, Fred Fox et Irving Rosenthal au French horn, Jay McInlinster au tuba, Mel Lewis batterie, Ralph Blaze à la guitare, Curtis Counts à la contrebasse et bien sûr monsieur Stan Kenton, pianiste, arrangeur, compositeur, conducteur, enfin tout ce que vous voulez. Et nous avons pu entendre Stomping at the Savoy, un arrangement de Bill Holman, Concerto to E.N. All Concertos, composé et arrangé par Stan Kenton, Intermission Riff, composé et arrangé par Stan Kenton, Polka Dots and Moob Beats, arrangé par Bill Holman, et Carl, arrangé par Bill Holman. Ces deux derniers morceaux mettant en valeur tout spécialement les grands talents du tromboniste Monsieur Carl Fontana, qui est un tromboniste malheureusement encore très peu connu aujourd'hui et qui est un des plus grands trombonistes de toute l'histoire du jazz, un de ceux qui a une plus grande technique, une plus grande improvisation et puis un son absolument formidable, très particulier de la West Coast. Je rappelle ce soir que si nous entendons ces bandes, c'est grâce à Monsieur Roland de la Créta de Lausanne qui me les a prêtées. Alors nous repartons au Royal Albert Hall en 1956, le 11 mars, pour y écouter ce fabuleux orchestre. Grâce à vous, chers auditrices, chers auditeurs, car vous m'aviez écrit fort nombreux et fort nombreux pour que je rediffuse une heure de Stan Kenton, car vous étiez toutes et tous étonnés que Stan Kenton avait réellement, pendant un certain temps en tout cas, bel et bien un orchestre de jazz. Eh bien, c'est le cas ce soir. Alors, nous repartons donc. Vous êtes toujours sur Radio Zone 93,8 MHz dans l'émission spéciale concert de jazz, présentée par votre serviteur Jean-Michel Reisser. À tout à l'heure.

Vous êtes sur Radio Zone 93,8 MHz dans l'émission spéciale concert de jazz ce soir au Royal Albert Hall de Londres. Le 11 mars 1956, pour y écouter Stan Kenton et son orchestre dans plusieurs titres, Stella by Starlight, Cherokee arrangé par Bill Holman mettant en valeur Lenny House à l'alto, Young Blood arrangé et composé par Jerry Mulligan, Yesterday's arrangé par Bill Holman mettant en valeur Monsieur Bill Perkins, et nous terminons par Swing House, une composition et un arrangement de Monsieur Jerry Mulligan. J'aimerais quand même rappeler en vitesse les musiciens de l'orchestre. Trompette et Lady Vinitano, Jill Gilbert, Lee Katzman, Sam Noto, trombone Bob Fitzpatrick, Carl Fontana, Don Kelly, Ken Larson, saxophone Lenny Niehaus, Bill Perkins, Spencer Sinatra, Jack Nimitz, French Horn, Fred Fox, Irving Rosenthal, tuba Jay McKinsler, batterie Mel Lewis, guitare Ralph Blaze, contrebasse Curtis Counts et piano Monsieur Stan Kenton. Je me remercie Monsieur Roland de la Creta de Lausanne qui m'a prêté ces bandes pour vous. Je vous remercie de votre attention. Jean-Michel Reisser de Radio Zone 93,8 MHz. Espère vous retrouver tout bientôt pour une nouvelle émission de spécial concert de jazz. Merci de votre attention et à bientôt. Bye bye. Stan Kenton et son orchestre le 11 mars 56 au Royal Albert Hall de Londres.

Merci à Jean-Michel Reisser pour la qualité de ce concert, de cette émission. 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Au micro Jean Pélichon, on se retire sur la pointe des pieds, quelques dernières notes, c'est Change of Sides, The Frog.

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1: Salut à vous, chères auditrices et chers auditeurs de Rock à la Casbah. Soyez les bienvenus dans cette dernière édition de 2025. Cette semaine, comme l'émission est diffusée en direct sur Radio Méga le mercredi 31 janvier 2025, nous vous proposons une mixtape pour vous mettre en route pour cette soirée du réveillon. C'est La Scandaleuse, autrement dit moi-même, Jordan, de Rock à la Casbah, mais avec ma casquette de DJ La Scandaleuse, qui vous est composée cette playlist que vous pourrez retrouver sur notre site casbah-records.com. Au programme, je vous propose d'écouter ou de réécouter dans l'ordre d'apparition des titres extraits d'albums tous sortis en 2025. Au programme donc Empereur, TV Audi, Tropical Fuckstorm, Mien, Maud Doty, Blackwater Holy Light, Ella Ronan, La Sécurité, Boko Youth, Squid, No Sex Last Night, Camilla Sparks et PVA. Mais pour débuter, on commence avec Shame et le morceau Cutthroat, et c'est sorti chez Dead Oceans.
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C'était une mixtape proposée par la scandaleuse, autrement dit moi-même, Jordan, de Rock à la Casbah, mais avec ma casquette de DJ. Vous pouvez retrouver le podcast de cette mixtape sur notre site casbah-records.com, rubrique radio pour la playlist et rubrique artiste pour plus d'infos sur mes activités de DJ, la scandaleuse. On se quitte avec le morceau Boyface de PVA et on se retrouve en 2026 pour de nouvelles aventures radiophoniques. 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

C'était Vicky Ramlak en passe à Bamboo Station, leur album Wake the Soul. Morceau I Remember.

On reste dans le positif, dans le spirituel même, je dirais, avec Aïkaba. Un album à son actif, Trodin to Zion. Super album. C'est un artiste qu'on aimerait bien entendre plus sur d'autres trucs, quoi.

Aïkaba, superbe artiste des îles Vierges. On passe à un artiste de la Jamaïque, le fils de Garnet Silk Junior. Il s'appelle

0: Garnet.
1: Le Ruben Levan Nevador. Slash.
0: Garnet Silk Junior qui reprenait son père. Du coup, on va s'écouter son père, Garnet Silk. Et un classique. Best artist. Qui a marqué son époque, Garnet Silk. Malheureusement,

0: atteindre les micros. Il a commencé très tôt, à 7 ans, je crois, Freddy McGregor. Chez Studio One, d'ailleurs.
1: Yeah!
0: Harry Chapman.

l'excellent Tough Lion and Dreadless. La suite, c'est Danny High sur le rythme Perfect Storm.

Loot and Fire. C'est une production high grade. On va rester sur le label high grade. On va juste changer de groupe d'artiste. La suite, c'est Midnight. L'album White Truth.

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Salut à toutes, salut à tous, merci d'être présents pour cette émission spéciale concert de jazz. Suite à de nombreuses lettres et de nombreux téléphones de votre part, ce soir, nous allons à nouveau écouter le grand orchestre de pianiste Stan Kenton. En effet, beaucoup de gens ont été très surpris lorsque je vous avais diffusé il y a quelques temps, bien longtemps maintenant, un concert de Stan Kenton enregistré à Munich en 1953. Beaucoup de gens m'ont dit, mais comment ça se fait que Stan Kenton jouait du jazz? On n'a jamais entendu jouer du jazz. Mais c'est vrai que les disques de Stan Kenton disponibles dans le commerce sont surtout des disques de jazz, disons, symphoniques, qui ont très peu rapport avec le jazz. Mais là, entre les années 50 et 1958 ou 59, Stan Kenton avait vraiment un orchestre et des arrangeurs de jazz, puisqu'il ne faut pas oublier que Stan Kenton a découvert Shorty Rogers, Bill Holman, Sam Noto, Bill Perkins, Carl Fontana, Lenny House, enfin, il a découvert des tas de jeunes musiciens West Coast, et il les a fait tout de suite travailler en tant que compositeur et en tant qu'arrangeur. Alors quand on écoute les orchestres de Lenny House, quand on écoute les orchestres de Shorty Rogers, eh bien ça sonne un peu comme Stan Kenton. C'est un peu le maître à penser. Alors ce soir, eh bien, Monsieur de Roland de la Créta, une fois de plus, m'a proposé pour vous de diffuser le concert qui a été enregistré au Royal Albert Hall de Londres le 11 mars 1956. Et je vais vous citer les musiciens de l'orchestre, c'est pas triste. Trompette, Ed Leddy, Vinnie Tano, Phil Gilbert, Lee Katzman, Sam Noto. Trombone, Bob Fitzpatrick, Carl Fontana, Don Kelly et Ken Larsen. Saxophone alto, Lenny House et Monsieur Bill Perkins. Saxophone ténor, toujours Bill Perkins, Spencer Sinatra. Et le saxophone baryton est Monsieur Jack Nimitz. French horn, Fred Fox et Irving Rosenthal. Tuba, Jay McLeisender. Le batteur, bien c'est Monsieur Mel Lewis. Le guitariste Ralph Blaze, le contrebassiste Curtis Counts et le pianiste, évidemment, chef d'orchestre, conducteur, Monsieur Stan Kenton. Voilà, tout ça c'est du beau monde réuni et en plus de ça, vous allez écouter, c'est absolument extraordinaire. C'est un concert très rare que Monsieur Roland de la Créta a eu la gentillesse de nous prêter ce soir. Je le remercie. 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Stan Kenton et son orchestre au Royal Albert Hall de Londres le 11 mars 1956. À tout à l'heure.

Vous êtes sur Radio Zone 93,8 MHz dans l'émission spéciale concert de jazz. Ce soir, nous sommes au Royal Albert Hall de Londres le 11 mars 1956 pour y applaudir le grand orchestre de Monsieur Stan Kenton. Ed Leddy, Vinnie Tano, Phil Gilbert, Lee Katzman et Sam Noto aux trompettes. Bob Fitzpatrick, Carl Fontana, Don Kelly et Ken Larsen au trombone. Lenny Niehaus, Bill Perkins à l'alto, Bill Perkins, Spencer Sinatra au ténor, Bill Perkins jouant les deux évidemment, Jack Nimitz au baryton, Fred Fox et Irving Rosenthal au French horn, Jay McInlister au tuba, Mel Lewis batterie, Ralph Blaze à la guitare, Curtis Counts à la contrebasse et bien sûr monsieur Stan Kenton, pianiste, arrangeur, compositeur, conducteur, enfin tout ce que vous voulez. Et nous avons pu entendre Stomping at the Savoy, un arrangement de Bill Holman, Concerto to E.N. All Concertos, composé et arrangé par Stan Kenton, Intermission Reef, composé et arrangé par Stan Kenton, Polka Dots and Moonbeams, arrangé par Bill Holman, et Carl, arrangé par Bill Holman. Ces deux derniers morceaux mettant en valeur tout spécialement les grands talents du tromboniste, M. Carl Fontana, qui est un tromboniste malheureusement encore

peu connu aujourd'hui et qui est un des plus grands trombonistes de toute l'histoire du jazz, un de ceux qui a une plus grande technique, une plus grande improvisation et puis un son absolument formidable, très particulier de la West Coast. Je rappelle ce soir que si nous entendons ces bandes, c'est grâce à M. Roland de la Creta de Lausanne qui me les a prêtées. Alors nous repartons au Royal Albert Hall en 1956, le 11 mars, pour y écouter ce fabuleux orchestre. Grâce à vous, chères auditrices, chers auditeurs, car vous m'aviez écrit fort nombreuses et fort nombreux pour que je rediffuse une heure de Stan Kenton, car vous étiez toutes et tous étonnés que Stan Kenton avait réellement, pendant un certain temps en tout cas, bel et bien un orchestre de jazz. Eh bien, c'est le cas ce soir. Alors, nous repartons donc. Vous êtes toujours sur Radio Zone 93,8 MHz dans l'émission spéciale concert de jazz, présentée par votre serviteur Jean-Michel Reisser. À tout à l'heure.

Vous êtes sur Radio Zone 93,8 MHz dans l'émission spéciale concert de jazz ce soir au Royal Albert Hall de Londres. Le 11 mars 1956, pour y écouter Stan Kenton et son orchestre dans plusieurs titres, Stella by Starlight, Cherokee arrangé par Bill Holman mettant en valeur Lenny House à l'alto, Young Blood arrangé et composé par Jerry Mulligan, Yesterday's arrangé par Bill Holman mettant en valeur Monsieur Bill Perkins, et nous terminons par Swing House, une composition et un arrangement de Monsieur Jerry Mulligan. J'aimerais quand même rappeler en vitesse les musiciens de l'orchestre. Trompette et Lady Vinitano, Jill Gilbert, Lee Katzman, Sam Noto, trombone Bob Fitzpatrick, Carl Fontana, Don Kelly, Ken Larson, saxophone Lenny Niehaus, Bill Perkins, Spencer Sinatra, Jack Nimitz, French Horn, Fred Fox, Irving Rosenthal, tuba Jay McKinsler, batterie Mel Lewis, guitare Ralph Blaze, contrebasse Curtis Counts et piano Monsieur Stan Kenton. Je me remercie Monsieur Roland de la Creta de Lausanne qui m'a prêté ces bandes pour vous. Je vous remercie de votre attention, Jean-Michel Reisser de Radio Zone 93,8 MHz. Espère vous retrouver tout bientôt pour une nouvelle émission de spécial concert de jazz. Merci de votre attention.

Merci à Jean-Michel Reisser pour la qualité de ce concert, de cette émission. 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Au micro, Jean Pélichon, on se retire sur la pointe des pieds. À quelques dernières notes, c'est Change of Sides, The Frog.